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1: Bonjour à tous. Bonjour à vous qui nous écoutez près de la statue de Sappho à Montauban sur www.dfm930.com. 6 juin 1951, ouverture au Titiana Palace de Berlin-Ouest de la première édition du Festival international du film de Berlin qui prendra le nom de Berlinade. À l'origine décernée essentiellement par le public, les ours sont attribués depuis 1956 par un jury composé de professionnels du cinéma et de personnalités du monde des arts et de la culture. Avec ceux de Cannes en mai et de Venise en septembre, il est l'un des trois principaux festivals de cinéma internationaux. Le premier Ours d'Or est attribué au film français d'André Cayatte, Justice est faite. L'équipe de DFM 930 souhaite un joyeux anniversaire à Monsieur Thierry Lemary, maire de Montguilhem. Demain sera un autre jour.
2: Bon week-end.
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1: Bonjour à tous, nous fêtons Norbert aujourd'hui. Alors comment se présente votre ciel ?
2: Bélier, vous pourriez recevoir une bonne nouvelle ou entendre des compliments gratifiants.
1: Taureau, votre intuition ne vous fera pas défaut. N'hésitez pas à la suivre dans vos différents choix de la journée.
2: Gémeaux, petite difficulté de communication. Heureusement, votre sens accru du dialogue vous permettra d'aplanir rapidement les aspérités.
1: Cancer, tout prend racine en cette semaine. C'est le bon moment pour prendre des initiatives.
2: Lion, votre intuition sera bonne aujourd'hui, mais attention aux décisions prises dans l'émotion.
1: Vierge, beaucoup de projets intéressants pourront être mis sur pied aujourd'hui.
2: Balance, le temps filera à une vitesse grand V aujourd'hui. Il va falloir revoir votre emploi du temps.
1: Scorpion, vous êtes observateur. Oui, vous attendez le meilleur moment pour agir ou dire ce que vous pensez.
2: Sagittaire, Mars vous invite aujourd'hui à faire le point sur vos désirs pour distinguer l'essentiel de l'accessoire.
1: Capricorne, la tentation vous guette, ne soyez pas dupe, faites attention à votre situation financière.
2: Verseau, Mercure vous donnera la possibilité de faire des rencontres importantes avec des gens ayant les mêmes objectifs que vous.
1: Enfin Poisson, une ouverture professionnelle reste possible, c'est le bon moment pour saisir les opportunités, alors foncez. Bonne journée à tous, demain vous penserez bien à fêter.

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1: Aujourd'hui, 6 juin, bonjour Norbert. Ce qui saute aux yeux chez Norbert, c'est sa forte personnalité. Autoritaire et imposant, il a le don de faire passer ses idées avec une facilité déconcertante. Il parvient presque toujours à faire pencher la balance en sa faveur. Son intuition est souvent au rendez-vous lorsqu'il doit faire un choix important. Norbert est aussi quelqu'un de généreux et de sensible. Il ne ménagera aucun effort pour rendre le monde meilleur ou pour aller à la rescousse des plus défavorisés. Norbert tâchera de se montrer autonome dès qu'il le pourra, il sera donc important de ne pas le contrarier dans cette démarche. Votre couleur sera le rouge. Bonne journée.

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1: Bonjour, la météo de votre samedi 6 juin avec le matin pour commencer. Il fera frais au lever du jour avec 11 degrés seulement. Puis ce sera beaucoup plus agréable dans le courant de la matinée avec de belles éclaircies et des températures de 20 degrés à Castéra-Verduzan, Auch et Géguin. 19 degrés du côté d'Eauze, Nogaro et Montréal du Gers. L'après-midi sera la continuité de la matinée avec un beau soleil et des températures qui ne dépasseront pas les 24 degrés à Auch, Saint-Puy et Fleurance, 23 degrés à Condon, Valence-sur-Bèze et Vic-Fezensac. Je vous souhaite un très bon samedi avec DFM.
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2: Dans le cadre du dispositif Artistes au collège, créé, animé et financé par le conseil départemental du Gard, en partenariat étroit avec la Verrerie d'Alès, Pôle National Cirque Occitanie, la compagnie circassienne Equidistant était accueillie en résidence depuis le 15 décembre 2025 et jusqu'au 10 avril 2026. Tout cela au collège Le Castellas à Bessèges, dans le département du Gard. Nous sommes donc allés à la soirée de clôture de cette résidence et vous proposons une rencontre avec Valentina Santori, directrice de la compagnie Equidistant, et Colleen Linder, musicienne qui participait toutes deux à cette résidence. Valentina Santori nous fait le point et le bilan sur cette résidence.
3: Mais c'est super parce qu'on est vraiment en contact avec les élèves, un monde qu'on ne connaît pas trop, mais qu'il est très poreux avec ce qu'on fait. Et chaque fois, ça nous donne la sensation d'amener un petit brique, rentrer dans un établissement et l'ont un peu secoué. On a grave de la chance, du coup, avec les élèves avec nous, peut-être ils sont plus gentils et on les fait faire du jonglage, de la danse et voilà, et on les voit pas tous les jours. Du coup, notre travail, c'est très différent. Je trouve que c'est toujours, par exemple, ici, c'était une restitution d'atelier parce qu'on n'a pas pu faire un vrai spectacle, mais c'est toujours bien que les élèves puissent partager ce qu'ils en ont appris. Ça les donne aussi des petites sensations.
2: Parce qu'un travail de résidence, à la fin, on donne le résultat, mais un résultat partiel, évidemment.
3: C'est une étape de travail. Notre spectacle, il sort en mai 2027. Du coup, il nous reste encore plus que deux tiers de parcours. Du coup, c'est des bribes de matière qui peut-être ils vont complètement disparaître, peut-être pas.
2: Colleen Linder, dans cette équipe d'Equidistant, joue de la musique. Alors, vous êtes aussi une part importante hein, dans ce spectacle que vous proposez. Alors, c'est une résidence. Comment ça s'est vécu, la résidence, avec l'équipe, avec les filles?
4: Eh bien, c'est assez fort émotionnellement. Je pense qu'il y a vraiment, comme on parle de ce sujet-là, de la place et des liens, on est parti de nous, vraiment de nos individus, de nos singularités en fait par rapport à cette question-là de la place, de comment on est dans le monde, qu'est-ce qui fait qu'on se sent chez nous ou qu'on se sent bien. Donc ça a été beaucoup de collectage, de discussion aussi. Donc c'est assez fort de rencontres où on arrive vite dans de l'intime pour ensuite partir vers des choses plus universelles sur cette idée du lien, de comment on fait pour traverser, pour fabriquer ensemble.
2: C'était Colleen Linder, musicienne, et précédemment Valentina Santori, directrice de la compagnie Equidistant, en résidence au collège La Castellas de Bessèges. Ce numéro de 180 secondes a été réalisé par Radio Intervalle pour l'Assemblée régionale des radios associatives dans le cadre d'un partenariat avec la région Occitanie-Pyrénées-Méditerranée.
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1: Ce week-end, à Orsan, non loin de Bagnols-sur-Cèze, se déroulent les week-ends historiques d'Orsan. Guy Marignan en est l'initiateur.
2: L'idée est venue en discutant avec le maire, qui m'a demandé un peu, un jour, quelles étaient mes passions et tout. Et je lui ai dit, voilà, moi je fais de la reconstitution historique. Il m'a demandé si éventuellement je pouvais organiser quelque chose sur le village, puisque dans le village, on est très connu pour faire la fête. Mais on n'avait pas d'événement culturel au sens propre du terme. Il m'a donné carte blanche pour organiser donc des week-ends historiques. Je suis tombé dans la reconstitution en 2018, par le plus grand des hasards. J'ai rencontré quelqu'un qui pratiquait et qui m'a dit « mais viens essayer ». Donc c'était sur Avignon, une grosse reconstitution qui avait lieu. C'était pour fêter la fin de la guerre, donc de 14-18. J'ai toujours été passionné d'histoire. Ça m'a interpellé. Je suis rentré dans l'association. Petit à petit, voilà, j'ai fait partie de d'autres associations. Je me suis pris de passion pour cette façon de présenter l'histoire, qui est l'histoire vivante. Pour la première édition, on avait décidé de traiter la guerre de 14-18. Ça s'est très bien passé, donc le maire m'a dit on continue. La deuxième année, on a attaqué le deuxième cycle, donc la deuxième guerre mondiale. La première partie, donc 39-40. Après, on a traité la libération et la victoire l'année dernière. En règle générale, le week-end a lieu au mois de juin. Là, cette année, c'est le 6 et le 7 juin. Le cycle des deux guerres, donc, étant terminé, on va innover, on se lance dans le multi-époque. On va passer de l'Antiquité au Premier Empire, à la Deuxième Guerre mondiale, voilà. Le public trouve toujours un centre d'intérêt. Celui qui aime l'Antiquité, il va voir les Romains. Celui qui aime la marine sous Louis XIV, il va pouvoir en trouver, etc., etc. C'est de l'histoire vivante. On axe quand même beaucoup nos présentations sur les enfants, parce que c'est eux l'avenir. Les visiteurs peuvent avoir accès à toutes sortes d'ateliers qui sont proposés par des compagnies qui viennent un peu de partout. La reconstitution historique, c'est pas un groupe de copains qui se déguisent et qui font la fête ensemble. Ça n'a rien à voir avec ça. C'est vraiment des passionnés d'histoire qui font, avant de faire une tenue, font des recherches pour être au plus près de la réalité historique. Donc ce sont des puits de science, comme des fois j'aime à leur dire, sont intarissables.
1: Cette belle manifestation, c'est ouvert à tous, c'est à Orsan, le week-end, les 6 et 7 juin, 9h30 jusqu'à 18h30. Mais le samedi, ça se poursuit ensuite à la salle culturelle avec une très belle veillée. Merci infiniment Guy Marignan. Et puis si des auditeurs veulent plus de renseignements,
2: on a un site internet, les week-ends historiques d'Orsan.
1: Ce numéro de 180 secondes a été réalisé par Radio Ecclesia pour l'Assemblée régionale des radios associatives dans le cadre d'un partenariat avec la région Occitanie-Pyrénées-Méditerranée.
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1: Bonjour à tous. Bonjour à vous qui nous écoutez près de la statue de Sappho à Montauban sur www.dfm930.com. 6 juin 1951, ouverture au Titiana Palace de Berlin-Ouest de la première édition du Festival international du film de Berlin qui prendra le nom de Berlinade. À l'origine décernée essentiellement par le public, les ours sont attribués depuis 1956 par un jury composé de professionnels du cinéma et de personnalités du monde des arts et de la culture. Avec ceux de Cannes en mai et de Venise en septembre, il est l'un des trois principaux festivals de cinéma internationaux. Le premier Ours d'or est attribué au film français d'André Cayatte, Justice est faite. L'équipe de DFM 930 souhaite un joyeux anniversaire à M. Thierry Lemary, maire de Montguilhem. Demain sera un autre jour.
2: Bon week-end.

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2: Bonjour à tous, nous fêtons Norbert aujourd'hui. Alors comment se présente votre ciel ?
3: Bélier, vous pourriez recevoir une bonne nouvelle ou entendre des compliments gratifiants.
2: Taureau, votre intuition ne vous fera pas défaut, n'hésitez pas à la suivre dans vos différents choix de la journée.
3: Gémeaux, petite difficulté de communication. Heureusement, votre sens accru du dialogue vous permettra d'aplanir rapidement les aspérités.
2: Cancer, tout prend racine en cette semaine, c'est le bon moment pour prendre des initiatives.
3: Lion, votre intuition sera bonne aujourd'hui, mais attention aux décisions prises dans l'émotion.
2: Vierge, beaucoup de projets intéressants pourront être mis sur pied aujourd'hui.
3: Balance, le temps filera à une vitesse grand V aujourd'hui. Il va falloir revoir votre emploi du temps.
2: Scorpion, vous êtes observateur. Oui, oui, vous attendez le meilleur moment pour agir ou dire ce que vous pensez.
3: Sagittaire, Mars vous invite aujourd'hui à faire le point sur vos désirs pour distinguer l'essentiel de l'accessoire.
2: Capricorne, la tentation vous guette, ne soyez pas dupe, faites attention à votre situation financière.
3: Verseau, Mercure vous donnera la possibilité de faire des rencontres importantes avec des gens ayant les mêmes objectifs que vous.
2: Enfin, Poisson, une ouverture professionnelle reste possible. C'est le bon moment pour saisir les opportunités. Alors foncez. Bonne journée à tous. Demain, vous penserez bien à fêter Jupiter.

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1: Aujourd'hui, 6 juin, bonjour Norbert. Ce qui saute aux yeux chez Norbert, c'est sa forte personnalité. Autoritaire et imposant, il a le don de faire passer ses idées avec une facilité déconcertante. Il parvient presque toujours à faire pencher la balance en sa faveur. Son intuition est souvent au rendez-vous lorsqu'il doit faire un choix important. Norbert est aussi quelqu'un de généreux et de sensible. Il ne ménagera aucun effort pour rendre le monde meilleur ou pour aller à la rescousse des plus défavorisés. Norbert tâchera de se montrer autonome dès qu'il le pourra. Il sera donc important de ne pas le contrarier dans cette démarche. Votre couleur sera le rouge. Bonne journée.

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1: Bonjour, la météo de votre samedi 6 juin avec le matin pour commencer. Il fera frais au lever du jour avec 11 degrés seulement. Puis ce sera beaucoup plus agréable dans le courant de la matinée avec de belles éclaircies et des températures de 20 degrés à Castéra-Verduzan, Auch et Géguin. 19 degrés du côté d'Eauze, Nogaro et Montréal du Gers. L'après-midi sera la continuité de la matinée avec un beau soleil et des températures qui ne dépasseront pas les 24 degrés à Auch, Saint-Puy et Fleurance, 23 degrés à Condon, Valence-sur-Bèze et Vic-Fezensac. Je vous souhaite un très bon samedi avec DFM.
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4: Bonjour, bienvenue à vous. Aujourd'hui, je vous propose un plat savoureux et économique. Ce sont des maquereaux four aux pommes de terre et aux oignons fondants. C'est une recette pour 4 personnes. Bon, il vous faut 30 minutes de préparation et 3 quarts d'heure de cuisson. Alors pour cela, il vous faut 4 maquereaux, 600 g de pommes de terre, une botte d'oignons nouveaux, 4 brins de thym, 2 brins de persil, une cuillerée à café bombée de paprika, 30 cl de vin blanc, 10 cl d'huile d'olive, du sel et du poivre. Alors vous préchauffez le four tout d'abord à 170 degrés, vous épluchez et lavez les pommes de terre, taillez-les en fines tranches à l'aide d'une mandoline ou d'un couteau, puis placez-les dans un grand bol. Épluchez et mincez les oignons nouveaux. Ajoutez-les aux pommes de terre ainsi que le paprika, la moitié de l'huile d'olive, le vin blanc, les brindilles de thym, du sel et du poivre. Vous mélangez le tout délicatement avec les mains et transvasez ce mélange dans un plat allant au four et vous enfournez pour 30 minutes. Il faut le temps que les oignons fondent et les pommes de terre cuisent. Pendant ce temps, videz et lavez les maquereaux, assaisonnez-les. Après 30 minutes de cuisson, sortez le plat du four et augmentez la température à 180 degrés. Déposez les maquereaux sur les pommes de terre en les enfonçant légèrement. Arrosez-les avec le reste de l'huile d'olive. Remettez le plat dans le four et faites cuire 15 à 20 minutes selon la taille des maquereaux. Sortez le plat du four, parsemé de persil ciselé et vous servez aussitôt. Voilà pour cette recette qui est quand même économique. Voici maquereaux, c'est un poisson qui n'est pas très cher mais qui est très bon pour la santé. La semaine prochaine, je vous proposerai un légume qu'on n'emploie pas trop souvent. Ce sont des blettes et ce sera un gratin avec du millet et du comté. À présent, je vous souhaite une excellente cuisine. Portez-vous bien. Au revoir à tous et à samedi prochain.
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1: Bonjour. 4 et 5 mai, fête de la radio, fête de toutes les radios.
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3: La radio, c'était avant, au début de la télégraphie électrique rondersienne.
1: La première émission était réalisée par Guglielmo Marconi le 27 juillet 1896. Et c'était la première émission sans fil. Mais oui, mais en morse. Et mais ce n'est qu'en 1906 que le physicien canadien Reginald Fessenden changea les données en envoyant la première émission à longue distance, en ondes courtes, qui émettent pratiquement une partie du monde. Ensuite, il y a eu les ondes moyennes,
3: qui avaient une portée plus courte.
1: Puis les ondes longues, qui avaient une portée bien plus courte, mais avec un confort d'écoute nettement supérieur. Puis vint enfin la FM, comme l'on dit, la bande FM, qui, malgré son confort d'écoute remarquable, a une portée très courte. C'est ainsi que les radios actuelles ont des relais, donc plusieurs fréquences.
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1: Mais la FM bientôt sera remplacée par le DAB, Digital Audio Broadcasting. C'est une norme nationale qui permet d'écouter votre radio sans connexion Internet. Et toujours, bien sûr, avec un son remarquable.
0: DAB+.
1: La première émission en France a eu lieu le 24 décembre 1921 du haut de la Tour Eiffel. La Société Française Radioélectrique, SFR, obtint l'autorisation d'émettre. Et là, fut créée la radio privée Radiola. Et depuis, d'autres radios se sont créées jusqu'en 1981.
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1: 5 radios émettaient en France. Il y avait Paris Inter, qui est France Inter.
4: Chers amis, bonjour.
1: Radio Luxembourg, RT. Radio Monte Carlo. Radio des Vallées, qui est Sud Radio.
5: Bienvenue sur Sud, onde moyenne 366 mètres, 819 kHz.
6: Et en FM stéréo.
5: Pour les Hautes-Pyrénées, le Gers, le Lot-et-Garonne, le Tarn-et-Garonne, la Haute-Garonne.
6: 102 MHz.
1: Et Radio Andorre, en onde courte et onde moyenne.
7: Aquí Radio Andorra.
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1: De nos jours, la radio occupe une grosse part dans notre vie avec sa musique, ses informations. Le matin, au réveil, la matinée, pour la ménagère avec ses émissions très interactives, dans la voiture, la nuit pour les insomniaques, enfin, tout le monde écoute la radio. La FM a été exploitée en 1981 lors de l'élection de François Mitterrand qui a donné l'autorisation de libérer la FM. Ce fut une ruée de radio, des centaines de radios en France. Oh, je pense sur la qualité des émissions. Par contre, le fait d'ouvrir toutes ces radios ont permis de débroussailler le ronron des radios dites anciennes. Et de là ont surgi des nouveaux animateurs, bien connus de nos jours, avec une nouvelle façon de parler, une nouvelle façon de s'exprimer. Et ils ont ainsi démocratisé la radio.
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1: Beaucoup de radios ont mis la clé sous la porte. En effet, toutes ces petites radios faisaient un peu de pub pour subvenir et payer les petits frais. Mais la presse écrite s'est aperçue que la pub diminuait. Et donc, a fait une pétition auprès du gouvernement. Et c'est en fin 1980, début 82, que Georges Filliou, ministre de la Communication, a interdit toutes les formes de publicité. Seules les radios ayant, disons, les reins solides sont restées. Mais pas très longtemps. Les fréquences ont été achetées par Nostalgie, Fun, Énergie et compagnie. Ce qui ne fut pas le cas de certaines radios associatives, et même commerciales, que l'on écoute dans nos régions. J'en veux pour preuve votre radio, DFM 930, qui fut créée en 2007. En tant que professionnel, je peux vous dire que c'est une excellente radio, excellent programme musical, des rubriques, des infos, des reportages très intéressants avec Pierre et son incomparable voix et ses questions toujours très pertinentes. Sans oublier Jean-Pierre qui régit toute cette radio, de l'animation à l'info, au reportage, etc. En un mot, c'est une radio très enrichissante. Je tiens donc à souhaiter à toutes les radios une bonne fête. Et à vous, auditeurs, aussi une bonne fête. Sachez que sans vous, il n'y aurait pas de radio. Un grand merci, donc, pour votre fidélité.
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9: Bonjour à tous. Bonjour à vous qui nous écoutez près de la statue de Sappho à Montauban sur www.dfm930.com. 6 juin 1951, ouverture au Titiana Palace de Berlin-Ouest de la première édition du Festival international du film de Berlin qui prendra le nom de Berlinade. À l'origine décernée essentiellement par le public, les ours sont attribués depuis 1956 par un jury composé de professionnels du cinéma et de personnalités du monde des arts et de la culture. Avec ceux de Cannes en mai et de Venise en septembre, il est l'un des trois principaux festivals de cinéma internationaux. Le premier Ours d'Or est attribué au film français d'André Cayatte, Justice est faite. L'équipe de DFM 930 souhaite un joyeux anniversaire à Monsieur Thierry Lemary, maire de Montguilhem. Demain sera un autre jour.
10: Bon week-end.

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1: Bonjour à tous, nous fêtons Norbert aujourd'hui. Alors comment se présente votre ciel ?
2: Bélier, vous pourriez recevoir une bonne nouvelle ou entendre des compliments gratifiants.
1: Taureau, votre intuition ne vous fera pas défaut. N'hésitez pas à la suivre dans vos différents choix de la journée.
2: Gémeaux, petite difficulté de communication. Heureusement, votre sens accru du dialogue vous permettra d'aplanir rapidement les aspérités.
1: Cancer, tout prend racine en cette semaine. C'est le bon moment pour prendre des initiatives.
2: Lion, votre intuition sera bonne aujourd'hui, mais attention aux décisions prises dans l'émotion.
1: Vierge, beaucoup de projets intéressants pourront être mis sur pied aujourd'hui.
2: Balance, le temps filera à une vitesse grand V aujourd'hui. Il va falloir revoir votre emploi du temps.
1: Scorpion, vous êtes observateur. Oui, vous attendez le meilleur moment pour agir ou dire ce que vous pensez.
2: Sagittaire, Mars vous invite aujourd'hui à faire le point sur vos désirs pour distinguer l'essentiel de l'accessoire.
1: Capricorne, la tentation vous guette, ne soyez pas dupe, faites attention à votre situation financière.
2: Verseau, Mercure vous donnera la possibilité de faire des rencontres importantes avec des gens ayant les mêmes objectifs que vous.
1: Enfin Poisson, une ouverture professionnelle reste possible, c'est le bon moment pour saisir les opportunités, alors foncez. Bonne journée à tous, demain vous penserez bien à fêter.

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14: Bonjour à tous. Aujourd'hui, c'est le dernier épisode de la radio cubaine. Une longue et belle histoire. L'émission précédente, je vous avais dit que les feuilletons, programmes dramatisés, étaient les préférés des auditeurs. Entre 1928 et 1939, le Cubain Alejo Carpentier commence à travailler à la radio en France et réaliser une programmation radiophonique de qualité en France avec le pionnier de la radio française, Paul Desarmes, qui a fondé son studio phonérique en 1932. Ils ont adapté à la radio le conte Le Rossignol d'Andersen, le récit Les Mille et Une Nuits et bien d'autres. L'adaptation la plus importante était Livre des Colombes. À l'époque, pour travailler dans le département des effets spéciaux, il fallait faire preuve de créativité comme Gerardo Gómez Mederos, plus connu comme Yayo. Un des plus premières dans les spécialités intégrantes du groupe dramatique renommé de la CMKC à Santiago de Cuba. Yayo réalisait les effets spéciaux avec tout ce qu'il avait à portée de main. Il essayait tout et répétait 1000 fois les sons jusqu'à qu'il obtenait le son le plus ressemblable à la réalité. Compte une anecdote qu'il avait testé innombrables objets pour reproduire les sons des gouttes d'eau. Et finalement, il a réussi à voir le son le plus réel avec sa bouche. Et pendant la diffusion du feuilleton, on avait l'impression de voir les gouttes tomber vraiment. Le style propre qui identifie la radio cubaine fait la différence, devient son slogan.

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7: Este es tu pour aujourd'hui. Comme ça, nous avons fermé cette parenthèse de la radio cubaine. Et je vous propose d'écouter et découvrir la radio cubaine dans la plateforme Radios de Cuba. Et je vous dis à lundi pour une prochaine chronique de Judith Radio Salsa sur DFM 930. Nos vemos.
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9: Un jour, un prénom avec Valérie.
10: Aujourd'hui, 6 juin, bonjour Norbert. Ce qui saute aux yeux chez Norbert, c'est sa forte personnalité. Autoritaire et imposant, il a le don de faire passer ses idées avec une facilité déconcertante. Il parvient presque toujours à faire pencher la balance en sa faveur. Son intuition est souvent au rendez-vous lorsqu'il doit faire un choix important. Norbert est aussi quelqu'un de généreux et de sensible. Il ne ménagera aucun effort pour rendre le monde meilleur ou pour aller à la rescousse des plus défavorisés. Norbert tâchera de se montrer autonome dès qu'il le pourra. Il sera donc important de ne pas le contrarier dans cette démarche. Votre couleur sera le rouge. Bonne journée.
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1: Bonjour, la météo de votre samedi 6 juin avec le matin pour commencer. Il fera frais au lever du jour avec 11 degrés seulement. Puis ce sera beaucoup plus agréable dans le courant de la matinée avec de belles éclaircies et des températures de 20 degrés à Castéra-Verduzan, Auch et Jéguin. 19 degrés du côté d'Eauze, Nogaro et Montréal du Gers. L'après-midi sera la continuité de la matinée avec un beau soleil et des températures qui ne dépasseront pas les 24 degrés à Auch, Saint-Puis et Fleurance, 23 degrés à Condon, Valence-sur-Baïse et Vic-Fezensac. Je vous souhaite un très bon samedi avec DFM.
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5: Bonjour, bienvenue à vous. Aujourd'hui, je vous propose un plat savoureux et économique. Ce sont des maquereaux au four aux pommes de terre et aux oignons fondants. C'est une recette pour 4 personnes. Bon, il vous faut 30 minutes de préparation et 3 quarts d'heure de cuisson. Alors pour cela, il vous faut 4 maquereaux, 600 g de pommes de terre, une botte d'oignons nouveaux, 4 brins de thym, 2 brins de persil, une cuillerée à café bombée de paprika, 30 cl de vin blanc, 10 cl d'huile d'olive, du sel et du poivre. Alors vous préchauffez le four tout d'abord à 170 degrés, vous épluchez et lavez les pommes de terre, taillez-les en fines tranches à l'aide d'une mandoline ou d'un couteau, puis placez-les dans un grand bol. Épluchez et mincez les oignons nouveaux. Ajoutez-les aux pommes de terre ainsi que le paprika, la moitié de l'huile d'olive, le vin blanc, les brindilles de thym, du sel et du poivre. Vous mélangez le tout délicatement avec les mains et transvasez ce mélange dans un plat allant au four et vous enfournez pour 30 minutes. Il faut le temps que les oignons fondent et les pommes de terre cuisent. Pendant ce temps, videz et lavez les maquereaux. Assaisonnez-les. Après 30 minutes de cuisson, sortez le plat du four et augmentez la température à 180 degrés. Déposez les maquereaux sur les pommes de terre en les enfonçant légèrement. Arrosez-les avec le reste de l'huile d'olive. Remettez le plat dans le four et faites cuire 15 à 20 minutes selon la taille des maquereaux. Sortez le plat du four, parsemé de persil ciselé et vous servez aussitôt. Voilà pour cette recette qui est quand même économique. Voici maquereau, c'est un poisson qui n'est pas très cher mais qui est très bon pour la santé. La semaine prochaine, je vous proposerai un légume qu'on n'emploie pas trop souvent. Ce sont des blettes et ce sera un gratin avec du millet et du comté. À présent, je vous souhaite une excellente cuisine. Portez-vous bien. Au revoir à tous et à samedi prochain.
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2: Conseiller de location en immobilier à Condon, pâtissier en CDI à Condon, auxiliaire de vie en CDI à Condon et technicien de maintenance de matériel agricole en CDI à Condon. Serveur de restaurant en CDI à La Ressingle, préparateur en pharmacie en CDI à Valence-sur-Bise, auxiliaire de vie en CDI à Valence-sur-Bise. Charpentier couvreur en CDI à La Romieux, tracteuriste polyvalent en CDI à Montréal, plombier chauffagiste en CDI à Courson, peintre finisseur en CDI à Saint-Martin-de-Gonne. Employé de maison, cuisinier de collectivité, auxiliaire de vie et aide-soignant en CDI à Castéra-Verduzan. Responsable opérationnel adjoint du pôle négoce en CDI à Lectoure. Menuisier fabricant aluminium en CDI à Lectoure. Ouvrier polyvalent agricole en CDI à Bretagne-d'Armagnac. Manœuvre de chantier en CDI au Père-Guintaillac. Vendeur en boulangerie-pâtisserie en CDI à Vic-Fezensac. Garde d'enfants à domicile en CDI à Vic-Fezensac. Polyvalent exploitant agricole en CDI à Noulins. Responsable de structure d'accueil en CDI à Géguin. Chef de chantier en CDI à Géguin. Carrossier peintre en CDI à Eauze. Auxiliaire de vie en CDI à Eauze. Cuisinier en CDI à Sainte-Omer. Technicien d'intervention sociale et familiale en CDI à Florence, responsable de rayon en CDI à Florence et employé de rayon libre-service en CDI à Florence, agent technique polyvalent en CDI à Serran, mécanicien automobile en CDI à Gabaret, silotier en CDI à Sainte-Christie, aide médico-psychologique en CDI à Ordans-la-Roque, diététicien en CDI dans le Gers, intendant de maison en CDI dans le Gers et installateur de chauffage et climatisation en CDI dans le Gers.
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4: Tous les premiers mercredis du mois, je vous propose de retrouver Mathieu Zumalacarigui, conseiller gestes numériques, pour une petite chronique, pour en apprendre plus sur la culture numérique et surfer sur Internet en toute sécurité, pour aider les gersoises et les gersois à se sentir plus à l'aise avec le numérique.
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4: Mathieu, bonjour.
5: Bonjour.
4: Alors, pour beaucoup d'utilisateurs, une boîte mail est une simple boîte aux lettres qui permet de recevoir des messages et d'en envoyer, tout comme une boîte aux lettres en métal. Mais son rôle ne va-t-il pas au-delà de cette simple fonction ?
5: Alors évidemment, depuis quelques années déjà, la boîte mail a cessé de remplir uniquement un rôle de simple boîte aux lettres qui reçoit du courrier. Puisque en effet, vous l'aurez sans doute remarqué, mais lors des navigations sur Internet, dès qu'on a besoin d'accéder à une information personnelle, de consulter une facture, d'accéder à ses comptes en banque, ou du moins de s'inscrire pour la première fois sur le site du compte en banque, on nous demande tout le temps l'adresse mail, souvent derrière, qui fera office d'identifiant. Donc déjà dans un premier temps, on remarque que la boîte mail n'est pas une simple boîte aux lettres, puisqu'en réalité, elle représente aujourd'hui la première brique de notre identité numérique. Donc il est très important de savoir la gérer pour ne pas avoir à remplacer cette fameuse première brique tous les 4 matins dès qu'une boîte mail est sursaturée ou devenue ingérable à cause des spams. Alors pour ça, il existe différents outils et différentes habitude à prendre, c'est-à-dire que déjà on va éviter de laisser sa boîte mail dormir pendant des périodes à durée indéterminée, parce que sinon on va se retrouver avec des boîtes mail où à chaque fois qu'on va vouloir consulter un mail, rechercher un mail, on va devoir faire le tri parmi des milliers de mails indésirables, de spam, de messages stockés qu'on a gardés au cas où en vrac dans la boîte de réception. Donc une boîte mail, à la différence d'une boîte aux lettres, elle est dotée d'un système de classement. C'est-à-dire qu'on peut très facilement créer des dossiers pour mettre des mails de côté et ne pas les stocker ad vitam aeternam dans l'onglet boîte de réception, ce qui au final reviendrait à chaque fois qu'on ouvre la boîte aux lettres, prendre le courrier, le jeter dans sa baignoire et le gérer plus tard. Techniquement, ça marche, on stocke le courrier, mais pour le consulter, c'est quand même vachement plus compliqué et on peut se retrouver complètement dépassé en fait par la quantité de courriers à lire, de mails à lire, et donc se retrouver avec une boîte mail qu'on n'ouvre pas parce que c'est juste décourageant de voir ces plus de 10 000 mails stockés là sans qu'on sache quoi en faire. Donc, il existe des logiciels ou des sites pour nettoyer sa boîte mail, des newsletters notamment de manière quasi automatique. Je pense par exemple à CleanFox qui permet de nettoyer sa boîte mail automatiquement en lui donnant ses accès entre guillemets. Et sinon évidemment il s'agit de encore une fois d'avoir les bonnes habitudes. Je sais, j'en demande beaucoup entre le numérique responsable, l'esprit critique, la boîte mail, mais le numérique au final c'est surtout une question d'habitude et de bonnes habitudes. Le but c'est de créer des dossiers dans sa boîte mail pour trier son courrier, le ranger dès qu'il arrive, comme ça même si on veut consulter un mail pour plus tard, on sait qu'il est rangé dans le bon onglet pour pouvoir ensuite le retrouver et continuer d'utiliser sa boîte mail sans problème et sans avoir à tout le temps refaire les démarches de création d'une nouvelle boîte mail comme j'ai pu le voir lors de mes accompagnements nombre de fois. Et également la boîte mail, pour beaucoup, c'est aussi un outil qui sert à communiquer avec le monde extérieur malgré tout, ça reste aussi ça. Mais il faut éviter de tomber dans certains pièges de facilité. À titre d'exemple, mon préféré, et je m'adresse à toutes les associations qui nous écoutent, de grâce, CC, ça ne veut pas dire copie cachée. Est-ce que tu sais ce que ça veut dire ? Non ?
4: Non.
5: Alors CC, en fait, c'est un archaïsme, ça veut dire copie carbone. Ça veut dire que tout ce que vous mettez dans l'onglet CC pour envoyer vos mails partira littéralement à toutes les personnes que vous mettez dedans, mais sans les cacher. C'est de là que vient ce fameux pavé de 35 lignes d'adresse mail qui peut exister des fois au début de certains mails. Donc, par exemple, privilégiez quand vous faites des envois massifs de mails d'utiliser l'onglet CCI, qui lui veut dire copie carbone invisible. Voilà, donc c'est un des réflexes à prendre parmi tant d'autres. N'hésitez pas à vous renseigner sur tout le glossaire des boîtes mail. Il y en a pas mal, mais le principal écueil, c'est déjà celui-là, si vous voulez éviter d'avoir des problèmes, notamment d'ordre légaux, avec certaines personnes qui ne voudraient pas voir leur adresse mail fuitée.
4: Mathieu, merci pour ces conseils précieux. Le mois prochain, on parlera d'une question très importante, le droit à l'effacement sur Internet.
5: Mais avec plaisir, au mois prochain.
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2: Tous les premiers mercredis du mois, je vous propose de retrouver Mathieu Zumalacarigui, conseiller gestes numériques, pour une petite chronique, pour en apprendre plus sur la culture numérique et surfer sur Internet en toute sécurité, pour aider les gersoises et les gersois à se sentir plus à l'aise avec le numérique.
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2: Mathieu, bonjour.
3: Bonjour.
2: Alors, pour beaucoup d'utilisateurs, une boîte mail est une simple boîte aux lettres qui permet de recevoir des messages et d'en envoyer, tout comme une boîte aux lettres en métal. Mais son rôle ne va-t-il pas au-delà de cette simple fonction ?
3: Alors, évidemment, depuis quelques années déjà, la boîte mail a cessé de remplir uniquement un rôle de simple boîte aux lettres qui reçoit du courrier. Puisque, en effet, vous l'aurez sans doute remarqué, mais lors des navigations sur Internet, dès qu'on a besoin d'accéder à une information personnelle, de consulter une facture, d'accéder à ses comptes en banque, ou du moins de s'inscrire pour la première fois sur le site du compte en banque, on nous demande tout le temps l'adresse mail, souvent derrière, qui fera office d'identifiant. Donc déjà, dans un premier temps, on remarque que la boîte mail n'est pas une simple boîte aux lettres, puisqu'en réalité, elle représente aujourd'hui la première brique de notre identité numérique. Donc, il est très important de savoir la gérer, pour ne pas avoir à remplacer cette fameuse première brique tous les 4 matins, dès qu'une boîte mail est sursaturée ou devenue ingérable à cause des spams. Alors pour ça, il existe différents outils et différentes habitudes à prendre, c'est-à-dire que déjà, on va éviter de laisser sa boîte mail dormir pendant des périodes à durée indéterminée, parce que sinon, on va se retrouver avec des boîtes mail où chaque fois qu'on va vouloir consulter un mail, rechercher un mail, on va devoir faire le tri parmi des milliers de mails indésirables, de spam, de messages stockés qu'on a gardés au cas où en vrac dans la boîte de réception. Donc une boîte mail, à la différence d'une boîte aux lettres, elle est dotée d'un système de classement. C'est-à-dire qu'on peut très facilement créer des dossiers pour mettre des mails de côté et ne pas les stocker ad vitam aeternam dans l'onglet boîte de réception. Ce qui au final reviendrait à chaque fois qu'on ouvre la boîte aux lettres, prendre le courrier, le jeter dans sa baignoire et le gérer plus tard. Techniquement ça marche, on stocke le courrier, mais pour le consulter c'est quand même vachement plus compliqué et on peut se retrouver complètement dépassé en fait par la quantité de courriers à lire, de mails à lire, et donc se retrouver avec une boîte mail qu'on n'ouvre pas parce que c'est juste décourageant de voir ces plus de 10 000 mails stockés là sans qu'on sache quoi en faire. Donc il existe des logiciels ou des sites pour nettoyer sa boîte mail, des newsletters notamment de manière quasi automatique. Je pense par exemple à CleanFox qui permet de nettoyer sa boîte mail automatiquement en lui donnant ses accès entre guillemets. Et sinon évidemment il s'agit de encore une fois d'avoir les bonnes habitudes. Je sais, j'en demande beaucoup entre le numérique responsable, l'esprit critique, la boîte mail, mais le numérique au final c'est surtout une question d'habitude et de bonnes habitudes. Le but c'est de créer des dossiers dans sa boîte mail pour trier son courrier, le ranger dès qu'il arrive, comme ça même si on veut consulter un mail pour plus tard on sait qu'il est rangé dans le bon onglet pour pouvoir ensuite le retrouver et continuer d'utiliser sa boîte mail sans problème et sans avoir à tout le temps refaire les démarches de création d'une nouvelle boîte mail comme j'ai pu le voir lors de mes accompagnements un nombre de fois. Et également la boîte mail, pour beaucoup c'est aussi un outil qui sert à communiquer avec le monde extérieur malgré tout, ça reste aussi ça, mais il faut éviter de tomber dans certains pièges de facilité. À titre d'exemple, mon préféré, et je m'adresse à toutes les associations qui nous écoutent, de grâce, CC ça ne veut pas dire copie cachée. Est-ce que tu sais ce que ça veut dire? Non.
4: Non.
3: Alors CC en fait c'est un archaïsme, ça veut dire copie carbone. Ça veut dire que tout ce que vous mettez dans l'onglet CC pour envoyer vos mails partira littéralement à toutes les personnes que vous mettez dedans, mais sans les cacher. C'est de là que vient ce fameux pavé de 35 lignes d'adresse mail qui peut exister des fois au début de certains mails. Donc par exemple, privilégiez quand vous faites des envois massifs de mails d'utiliser l'onglet CCI qui lui veut dire copie carbone invisible. Voilà, donc c'est un des réflexes à prendre parmi tant d'autres. N'hésitez pas à vous renseigner sur tout le glossaire des boîtes mail. Il y en a pas mal, mais le principal écueil, c'est déjà celui-là si vous voulez éviter d'avoir des problèmes, notamment d'ordre légaux, avec certaines personnes qui ne voudraient pas voir leur adresse mail fuitée.
2: Mathieu, merci pour ces conseils précieux. Le mois prochain, on parlera d'une question très importante, le droit à l'effacement sur Internet.
3: Mais avec plaisir, au mois prochain.
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4: Bonjour à tous. Bonjour à vous qui nous écoutez près de la statue de Sappho à Montauban sur www.dfm930.com. 6 juin 1951, ouverture au Titiana Palace de Berlin-Ouest de la première édition du Festival international du film de Berlin qui prendra le nom de Berlinade. À l'origine décernée essentiellement par le public, les ours sont attribués depuis 1956 par un jury composé de professionnels du cinéma et de personnalités du monde des arts et de la culture. Avec ceux de Cannes en mai et de Venise en septembre, il est l'un des trois principaux festivals de cinéma internationaux. Le premier Ours d'or est attribué au film français d'André Cayat, Justice est faite. L'équipe de DFM 930 souhaite un joyeux anniversaire à M. Thierry Lemary, maire de Montguilhem. Demain sera un autre jour.
0: Bon week-end.
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6: Bonjour à tous, nous fêtons Norbert aujourd'hui. Alors comment se présente votre ciel ?
7: Bélier, vous pourriez recevoir une bonne nouvelle ou entendre des compliments gratifiants.
6: Taureau, votre intuition ne vous fera pas défaut. N'hésitez pas à la suivre dans vos différents choix de la journée.
7: Gémeaux, petite difficulté de communication. Heureusement, votre sens accru du dialogue vous permettra d'aplanir rapidement les aspérités.
6: Cancer, tout prend racine en cette semaine. C'est le bon moment pour prendre des initiatives.
7: Lion, votre intuition sera bonne aujourd'hui, mais attention aux décisions prises dans l'émotion.
6: Vierge, beaucoup de projets intéressants pourront être mis sur pied aujourd'hui.
7: Balance, le temps filera à une vitesse grand V aujourd'hui. Il va falloir revoir votre emploi du temps.
6: Scorpion, vous êtes observateur. Oui, vous attendez le meilleur moment pour agir ou dire ce que vous pensez.
7: Sagittaire, Mars vous invite aujourd'hui à faire le point sur vos désirs pour distinguer l'essentiel de l'accessoire.
6: Capricorne, la tentation vous guette, ne soyez pas dupe, faites attention à votre situation financière.
7: Verseau, Mercure vous donnera la possibilité de faire des rencontres importantes avec des gens ayant les mêmes objectifs que vous.
6: Enfin Poisson, une ouverture professionnelle reste possible, c'est le bon moment pour saisir les opportunités, alors foncez. Bonne journée à tous, demain vous penserez bien à fêter.

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9: Bonjour, aujourd'hui dans ma chronique Fraîche Attitude, je vais vous parler du pomelo, autrement dit du pamplemousse. Découvert il y a près de 200 ans, le pomelo est le seul agrume à ne pas être originaire d'Asie. Grâce à sa texture juteuse et gourmande, il a très vite conquis les États-Unis puis l'Europe. Cultivé sous les climats chauds, le pomelo est encore récolté de façon traditionnelle à la main. Présent tout l'hiver et au printemps, cette

0: chair blanche, à chair rose et à chair rouge. Pour choisir un pomelo bien juteux, fiez-vous à son poids et à son apparence. Pour trouver le bon produit, voici quelques conseils. Choisissez un fruit à la peau bien lisse, ferme et brillante. Soupesez-le. Le pomelo doit être lourd, garantissant ainsi une belle densité de sa pulpe. Et en fonction de vos préférences gustatives, optez pour un pomelo rose ou rouge à la pulpe sucrée ou un pomelo jaune qui lui sera plus acidulé. Le pomelo se conserve très bien une dizaine de jours dans le bac à légumes du réfrigérateur ou 8 jours à l'air ambiant. Une fois ouvert, consommez le fruit immédiatement, sans quoi la pulpe s'assèche et les vitamines disparaissent oxydées par l'air. Le pomelo se consomme généralement nature car sa chair fragile supporte mal la cuisson, mais n'est pas une raison pour brider votre créativité. Intégrez-le aussi à des recettes salées ou sucrées en le préparant de différentes façons. Une petite touche acidulée qui ne laissera pas vos convives indifférents. Comment le préparer en un tour de même? À chaque utilisation, une technique différente. Voici quelques astuces pour préparer le pomelo. Pour prélever des quartiers de pulpe, utilisez un couteau pointu afin de peler l'agrume à vif avant d'en extraire les segments. Pour évider un pomelo, la cuillère à pamplemousse au bord dentelé vous permet de récupérer la chair d'un fruit ouvert en deux. Besoin de quelques zestes, utilisez le couteau zesteur ou un économe pour prélever la peau sur la chair et puis pour extraire le jus, coupez le fruit en deux avant d'utiliser un presse-agrumes. Le conseil du chef, il existe une petite astuce pour peler facilement un pomelo. Après avoir taillé grossièrement la chair, placez le fruit dénudé au réfrigérateur. Sa peau blanche va ainsi se contracter avec l'action du froid et vous permettre de récupérer les quartiers plus facilement. Quels sont ses atouts et bienfaits nutritionnels? Le pomelo s'intègre parfaitement dans le cadre d'une alimentation équilibrée. Tonique, rafraîchissant et léger, cet agrume vous apporte une bonne quantité de vitamine C, idéale source d'énergie pour affronter l'hiver. Faites-vous plaisir, il est pauvre en calories. Le pomelo se prépare en toute simplicité. Prenez donc un grand bol de vitamines et de minéraux essentiels dès le matin, en dégustant un demi-pomelo. À la semaine prochaine pour partir ensemble à la découverte des fruits et légumes frais.
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2: Amis actifs, bonjour. Me voici très heureuse de vous retrouver ce jour pour une nouvelle chronique à même de vous aider, chers dirigeants d'entreprise, à réguler les tensions. Les conflits génèrent de sérieuses perturbations. Baisse de performance, turnover ou encore absentéisme, telles sont les conséquences possibles de tensions non apaisées. Les entretiens de recadrage ne suffisant pas toujours, il peut être bienvenu d'en passer par une médiation. Mais dans cette optique, plusieurs règles doivent être respectées. Étape numéro 1, choisir une personne neutre et objective, bienveillante et conciliante, capable de dire les choses avec tact et pédagogie. Étape numéro 2, établir un diagnostic de la situation en relatant le ou les éléments déclencheurs, prendre soin de bien replacer les informations dans leur contexte. Étape numéro 3, rappeler l'importance de la discrétion. Seuls les éléments factuels devront figurer dans le rapport final. Il est indispensable de respecter l'histoire, le vécu et les confidences des personnes rencontrées. Étape numéro 4. Autoriser une rencontre équitable avec chacun des acteurs concernés par le conflit. Prendre garde à n'oublier personne. Étape numéro 5. Un conflit suppose bien souvent un enchevêtrement de malentendus en lien avec une absence de communication claire à l'origine du quiproquo. Montrer à chacun sans juger ni le culpabiliser qu'il possède sa part de responsabilité est certes peu aisée, mais nécessaire pour aboutir sur une volonté commune d'apaisement. Étape numéro 6. Introduire la réunion de médiation en rappelant qu'aucune insulte, agression ou départ précipité ne saurait être accepté. Privilégiez toujours un lieu neutre en bannissant les endroits chargés de souvenirs négatifs. Étape numéro 7. Rappelez l'objectif de la rencontre et demandez à chacun de s'exprimer en respect des quatre étapes de la communication non violente que sont le constat, l'expression du sentiment, l'expression du besoin et la formulation d'une demande claire. Et enfin, étape numéro 8, rédiger un rapport final qui relate les engagements pris par chacun. Vous voici désormais armés, chers auditeurs, pour vous conditionner aux règles élémentaires d'une médiation réussie. Attention toutefois, si vous ne vous sentez pas de mener la médiation, la meilleure idée est encore de faire appel à un professionnel avisé. Rendez-vous la semaine prochaine pour une nouvelle chronique en lien avec le monde passionnant du travail. Belle journée à toutes et à tous et à très bientôt. bientôt pour de nouvelles aventures pro. 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
1: Aujourd'hui, 6 juin, bonjour Norbert. Ce qui saute aux yeux chez Norbert, c'est sa forte personnalité. Autoritaire et imposant, il a le don de faire passer ses idées avec une facilité déconcertante. Il parvient presque toujours à faire pencher la balance en sa faveur. Son intuition est souvent au rendez-vous lorsqu'il doit faire un choix important. Norbert est aussi quelqu'un de généreux et de sensible. Il ne ménagera aucun effort pour rendre le monde meilleur ou pour aller à la rescousse des plus défavorisés. Norbert tâchera de se montrer autonome dès qu'il le pourra. Il sera donc important de ne pas le contrarier dans cette démarche. Votre couleur sera le rouge. Bonne journée.
2: Bonjour, c'est Julie Perret sur DFM 930. Vous écoutez mon nouveau titre, 3h21, une chanson sur les migraines. Bonne écoute et belle journée.

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1: Bonjour, la météo de votre samedi 6 juin avec le matin pour commencer. Il fera frais au lever du jour avec 11 degrés seulement. Puis ce sera beaucoup plus agréable dans le courant de la matinée avec de belles éclaircies et des températures de 20 degrés à Castéra-Verduzan, Auch et Jéguin. 19 degrés du côté d'Eauze, Nogaro et Montréal du Gers. L'après-midi sera la continuité de la matinée avec un beau soleil et des températures qui ne dépasseront pas les 24 degrés à Auch, Saint-Puis et Fleurance, 23 degrés à Condon, Valence-sur-Baïse et Vic-Fezensac. Je vous souhaite un très bon samedi avec DFM.
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6: Bonjour, bienvenue à vous. Aujourd'hui, je vous propose un plat savoureux et économique. Ce sont des maquereaux au four aux pommes de terre et aux oignons fondants. C'est une recette pour 4 personnes. Bon, il vous faut 30 minutes de préparation et 3 quarts d'heure de cuisson. Alors pour cela, il vous faut 4 maquereaux, 600 g de pommes de terre, une botte d'oignons nouveaux, 4 brins de thym, 2 brins de persil, une cuillerée à café bombée de paprika, 30 cl de vin blanc, 10 cl d'huile d'olive, du sel et du poivre. Alors vous préchauffez le four tout d'abord à 170 degrés, vous épluchez et lavez les pommes de terre, taillez-les en fines tranches à l'aide d'une mandoline ou d'un couteau, puis placez-les dans un grand bol. Épluchez et mincez les oignons nouveaux. Ajoutez-les aux pommes de terre ainsi que le paprika, la moitié de l'huile d'olive, le vin blanc, les brindilles de thym, du sel et du poivre. Vous mélangez le tout délicatement avec les mains et transvasez ce mélange dans un plat allant au four et vous enfournez pour 30 minutes. Il faut le temps que les oignons fondent et les pommes de terre cuisent. Pendant ce temps, videz et lavez les maquereaux. Assaisonnez-les. Après 30 minutes de cuisson, sortez le plat du four et augmentez la température à 180 degrés. Déposez les maquereaux sur les pommes de terre en les enfonçant légèrement. Arrosez-les avec le reste de l'huile d'olive. Remettez le plat dans le four et faites cuire 15 à 20 minutes selon la taille des maquereaux. Sortez le plat du four, parsemé de persil ciselé et vous servez aussitôt. Voilà pour cette recette qui est quand même économique. Voici maquereaux, c'est un poisson qui n'est pas très cher mais qui est très bon pour la santé. La semaine prochaine, je vous proposerai un légume qu'on n'emploie pas trop souvent. Ce sont des blettes et ce sera un gratin avec du millet et du comté. À présent, je vous souhaite une excellente cuisine. Portez-vous bien. Au revoir à tous et à samedi prochain.
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2: Bonjour chers auditeurs, je vous souhaite bienvenue dans cette nouvelle chronique. Comment allez-vous aujourd'hui? Ah, pour notre rendez-vous du lundi. Pour une fois, je n'ai pas été inspirée à écrire une chronique, mais à aller chercher un poème qui illustrerait parfaitement ce mois de juin qui démarre aujourd'hui. Et j'ai trouvé la pépite. J'ai trouvé ce texte qui, je l'espère, vous fera voyager autant qu'il m'a fait voyager et qui éveillera peut-être vos sens autant que les miens ont été réveillés. J'ignore qui est l'auteur, mais ce texte est très parlant. Qu'apportes-tu, mois de juin ? Qu'apportes-tu, mois de juin ? J'apporte les cerises dans le foin, les abricots gorgés de soleil, les pêches et les groseilles. J'apporte le blé coupé, les jeux dans les prés, les fleurs des oliviers et les douces nuits étoilées. J'apporte la musique et les rires, la fête des pères et de l'été, le jour le plus long de l'année, des spectacles, des souvenirs, les grandes vacances des écoliers, les pervenches bleues et blanches, les nids cachés sous les branches et les trésors.

J'apporte aussi avec moi l'orage et la grêle sur les toits, le vent qui frappe aux persiennes quand la mer s'agite et se déchaîne. J'apporte avec l'été l'insouciance, les jeux, les joies de l'enfance, les beaux levers de soleil le matin, les fleurs multiples.

0: le meilleur, je vous souhaite le plus juste sur votre chemin. Prenez grand soin de vous, prenez soin de celles et ceux qui vous sont chers, celles et ceux que vous chérissez, que vous portez dans votre cœur. Vous êtes précieux, nous sommes précieux. Je vous retrouve la semaine prochaine pour notre chronique « Comment allez-vous aujourd'hui ?»
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1: Bonjour à tous. Bonjour à vous qui nous écoutez près de la statue de Sappho à Montauban sur www.dfm930.com. 6 juin 1951, ouverture au Titiana Palace de Berlin-Ouest de la première édition du Festival international du film de Berlin qui prendra le nom de Berlinade. À l'origine décernée essentiellement par le public, les ours sont attribués depuis 1956 par un jury composé de professionnels du cinéma et de personnalités du monde des arts et de la culture. Avec ceux de Cannes en mai et de Venise en septembre, il est l'un des trois principaux festivals de cinéma internationaux. Le premier Ours d'Or est attribué au film français d'André Cayatte, Justice est faite. L'équipe de DFM 930 souhaite un joyeux anniversaire à M. Thierry Lemary, maire de Montguilhem. Demain sera un autre jour.
2: Bon week-end.

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1: Bonjour à tous, nous fêtons Norbert aujourd'hui. Alors comment se présente votre ciel ?
2: Bélier, vous pourriez recevoir une bonne nouvelle ou entendre des compliments gratifiants.
1: Taureau, votre intuition ne vous fera pas défaut. N'hésitez pas à la suivre dans vos différents choix de la journée.
2: Gémeaux, petite difficulté de communication. Heureusement, votre sens accru du dialogue vous permettra d'aplanir rapidement les aspérités.
1: Cancer, tout prend racine en cette semaine. C'est le bon moment pour prendre des initiatives.
2: Lion, votre intuition sera bonne aujourd'hui, mais attention aux décisions prises dans l'émotion.
1: Vierge, beaucoup de projets intéressants pourront être mis sur pied aujourd'hui.
2: Balance, le temps filera à une vitesse grand V aujourd'hui. Il va falloir revoir votre emploi du temps.
1: Scorpion, vous êtes observateur. Oui, vous attendez le meilleur moment pour agir ou dire ce que vous pensez.
2: Sagittaire, Mars vous invite aujourd'hui à faire le point sur vos désirs pour distinguer l'essentiel de l'accessoire.
1: Capricorne, la tentation vous guette, ne soyez pas dupe, faites attention à votre situation financière.
2: Verseau, Mercure vous donnera la possibilité de faire des rencontres importantes avec des gens ayant les mêmes objectifs que vous.
1: Enfin Poisson, une ouverture professionnelle reste possible, c'est le bon moment pour saisir les opportunités, alors foncez. Bonne journée à tous, demain vous penserez bien à fêter.

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1: Aujourd'hui, 6 juin, bonjour Norbert. Ce qui saute aux yeux chez Norbert, c'est sa forte personnalité. Autoritaire et imposant, il a le don de faire passer ses idées avec une facilité déconcertante. Il parvient presque toujours à faire pencher la balance en sa faveur. Son intuition est souvent au rendez-vous lorsqu'il doit faire un choix important. Norbert est aussi quelqu'un de généreux et de sensible. Il ne ménagera aucun effort pour rendre le monde meilleur ou pour aller à la rescousse des plus défavorisés. Norbert tâchera de se montrer autonome dès qu'il le pourra. Il sera donc important de ne pas le contrarier dans cette démarche. Votre couleur sera le rouge. Bonne journée.
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1: Bonjour, la météo de votre samedi 6 juin avec le matin pour commencer. Il fera frais au lever du jour avec 11 degrés seulement. Puis ce sera beaucoup plus agréable dans le courant de la matinée avec de belles éclaircies et des températures de 20 degrés à Castéra-Verduzan, Auch et Géguin. 19 degrés du côté d'Eauze, Nogaro et Montréal du Gers. L'après-midi sera la continuité de la matinée avec un beau soleil et des températures qui ne dépasseront pas les 24 degrés à Auch, Saint-Puy et Fleurance, 23 degrés à Condon, Valence-sur-Bèze et Vic-Fezensac. Je vous souhaite un très bon samedi avec DFM.
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1: Bonjour, bienvenue à vous. Aujourd'hui, je vous propose un plat savoureux et économique. Ce sont des maquereaux fours aux pommes de terre et aux oignons fondants. C'est une recette pour 4 personnes. Bon, il vous faut 30 minutes de préparation et 3 quarts d'heure de cuisson. Alors pour cela, il vous faut 4 maquereaux, 600 g de pommes de terre, une botte d'oignons nouveaux, 4 brins de thym, 2 brins de persil, une cuillerée à café bombée de paprika, 30 cl de vin blanc, 10 cl d'huile d'olive, du sel et du poivre. Alors vous préchauffez le four tout d'abord à 170 degrés. Vous épluchez et lavez les pommes de terre. Taillez-les en fines tranches à l'aide d'une mandoline ou d'un couteau. Puis placez-les dans un grand bol. Épluchez et mincez les oignons nouveaux. Ajoutez-les aux pommes de terre ainsi que le paprika, la moitié de l'huile d'olive, le vin blanc, les brindilles de thym, du sel et du poivre. Vous mélangez le tout délicatement avec les mains et transvasez ce mélange dans un plat allant au four et vous enfournez pour 30 minutes. Il faut le temps que les oignons fondent et les pommes de terre cuisent. Pendant ce temps, videz et lavez les maquereaux. Assaisonnez-les. Après 30 minutes de cuisson, sortez le plat du four et augmentez la température à 180 degrés. Déposez les maquereaux sur les pommes de terre en les enfonçant légèrement. Arrosez-les avec le reste de l'huile d'olive. Remettez le plat dans le four et faites cuire 15 à 20 minutes selon la taille des maquereaux. Sortez le plat du four, parsemé de persil ciselé et vous servez aussitôt. Voilà pour cette recette qui est quand même économique. Voici maquereaux, c'est un poisson qui n'est pas très cher mais qui est très bon pour la santé. La semaine prochaine, je vous proposerai un légume qu'on n'emploie pas trop souvent. Ce sont des blettes et ce sera un gratin avec du millet et du comté. À présent, je vous souhaite une excellente cuisine. Portez-vous bien. Au revoir à tous et à samedi prochain.
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2: Hola mi gente, bienvenidos en Mueve tus caderas con Camille. Aujourd'hui, on part direction la República Dominicana avec un artiste incontournable de la bachata, Oscar Sarante. Ce titre s'appelle Guitarra, une chanson remplie de nostalgie et de sentimiento puro. Sortie dans les années 90, cette bachata met en avant un élément central du genre, la guitare bien sûr. Mais ici, elle devient presque un personnage à part entière. La guitarra, c'est la confidente, celle qui écoute les peines de cœur, los amores perdidos. Oscar Sarante, avec sa voix profonde et llena de emoción, nous raconte une histoire d'amour, de douleur et de confidence nocturne avec sa guitare.

0: cette guitarra de Oscar Sarrante sur BFM 930. La chronique Mueve tus caderas, qui veut dire bouge tes hanches.
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0: week-end sur DFM, il est exactement 10h. Retrouvons votre émission Direct à vous.
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0: Sur DFM 930, ce week-end, on va parler d'un sujet, vous allez voir, assez large. Mon invité, c'est Delphine Delon. Bonjour Delphine.
2: Bonjour Jean-Pierre.
0: Avec vous, on va parler de solitude, mais pas que, de yoga, de cuisine et de retraite, à l'occasion d'un grand week-end que vous avez organisé. Alors, parlez-nous un petit peu de vous et quelle est l'idée de ce grand week-end?
2: Alors, quand je vous parle de moi, alors, il se trouve que je pratique les soins énergétiques et je suis magnétiseuse, voilà. Pour cette partie-là, pour ce week-end, cette retraite, je vais être dans le soin énergétique. J'avais pour idée d'organiser une retraite sur le thème de la solitude. Un sujet qui est vaste, on a tendance à dire ou à croire, à penser que la solitude, c'est quelqu'un qui est tout seul chez lui, recroquevillé sur lui-même. Or, il en est tout autre. Mais ça, je développerai plus tard, je pense. Là, pour enchaîner sur la retraite, c'est que j'avais donc idée de faire une retraite sur la solitude. Donc déjà, c'est un peu quand même atypique. C'est vrai que je trouve que c'est un sujet qu'on aborde peu. Je voulais me démarquer concernant les intervenants. Et pour cela, j'ai donc la chance d'avoir une dans l'équipe. Donc nous sommes 4 intervenantes en fait. Donc moi, vous l'aurez compris, énergéticienne, et une professeure de yoga, une psychologue, une chef cuistot, que j'appelle ma chef cuistot, qui cuisine en conscience.
0: Alors ça, c'est ce que l'on va découvrir dans cette émission, mais tout au long de ce week-end. Formidable idée que de pouvoir réunir toutes ces personnes-là. Quand on parle de solitude, je crois que Orantem m'avait dit, c'est essayer de vivre sa solitude après 50 ans.
2: Alors là, c'est une retraite qui concerne les personnes, les hommes et les femmes, de plus de 40 ans, à partir de 40 ans.
0: D'accord.
2: Qui sont parfois seuls, qui se sentent seuls, ou qui cherchent vraiment une vraie rencontre avec eux-mêmes et les autres. Et parce que pour mieux rencontrer l'autre, il est nécessaire de mieux se rencontrer soi-même. Donc on part de là. Voilà. Donc c'est transformer un peu la manière de rencontrer l'autre, de se reconnecter à soi pour mieux retrouver l'autre.
0: D'accord. Voilà l'idée. Donc ça va être un grand week-end aussi de partage où les gens vont pouvoir parler entre eux. Alors vous allez nous donner déjà la date.
2: Alors la date, nous commençons le vendredi 19 juin à partir de 18h jusqu'au dimanche 15h30. Alors ça se passe au domaine de Chanaya qui se trouve à Solomiac. C'est un domaine qui est en pleine nature. On a 5 hectares autour de nous.
0: Ça va être magnifique.
2: Ouais. Ah ouais, ouais. Vraiment le cadre idéal en fait pour se rencontrer en fait. C'est un espace qui est dédié vraiment à la détente, à la redécouverte de soi. On a une piscine, un sauna pour travailler le corps et l'esprit. Enfin bon, voilà.
0: Voilà, donc ça c'est le grand programme de ce week-end. Pour s'inscrire, les gens le font comment?
2: Alors pour s'inscrire, on peut me joindre directement par téléphone.
0: Vas-y.
2: Au 06 83 18 39 45 ou aussi par mail delphine05@icloud.com.
0: Très bien. On marque une pause dans cette émission. On revient avec Delphine Delon juste après pour continuer à découvrir ce week-end. Et puis je rappelle que tout à l'heure, nous aurons une invitée puisqu'on parlera cuisine. À tout de suite.

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1: Ce matin sur DFM avec Delphine Delon, on vous parle d'une retraite assez particulière, un petit moment pour soi, pour se faire aussi du bien. D'ailleurs Delphine, nous allons aborder plusieurs sujets avec vous. Tout d'abord un sujet, qu'est-ce qui rend cette retraite si différente d'un autre stage classique de développement personnel?
2: La différence c'est que dans un premier temps ça va être l'alliance de 3, même 4 professionnels, avec chacune ses spécialités. La différence est aussi un menu sur mesure autour du thème et une véritable immersion. C'est ce qui va nous différencier, c'est que nous ne promettons pas une transformation, c'est ça. L'objectif n'est pas d'enlever ce qui nous pèse, c'est au contraire d'entendre ce qui fait partie de nous et ce que l'on peut en faire.
1: D'accord, donc ça c'est important, comme ça on voit bien les différences avec d'autres retraites, ça n'a vraiment rien à voir. Alors si ça vous intéresse, il y a plein de choses à y découvrir. Alors, je crois que vous vouliez parler ce matin de cette psychologue qui sera avec vous et un petit peu les sujets qu'elle va aborder à l'occasion de ce rendez-vous.
2: Je ne vais pas parler à sa place, mais effectivement, je peux dire que la psychologue, elle est là pour accompagner les personnes à comprendre leur schéma relationnel, leur répétition, leurs peurs, leurs attentes. Elle est là pour leur permettre de mettre des mots, de prendre du recul, d'éclairer ce qui se joue dans nos liens, et de nous permettre, enfin de permettre aux participants et participantes à sortir de certaines impasses et je dirais à savoir faire des choix plus conscients.
1: D'accord. Voilà. Est-ce qu'elle va parler à tout le monde en même temps ou il y aura des rendez-vous un petit peu individuels?
2: Ça sera, j'ai envie de dire, à la demande du participant. Son rôle à elle, son souhait, ne va pas être de faire une analyse profonde. Ce n'est pas ça. Elle est là pour... elle considère, disons, voilà, la psychologue, que c'est vrai que l'effet de groupe est quand même extraordinaire. Que une personne va se reconnaître dans les paroles de l'autre et ça va créer une émulsion et la parole va se libérer beaucoup plus facilement parce qu'on se dit lui aussi ou elle aussi elle vit ça comme moi, oui je comprends en fait, etc. Donc c'est vrai que les interventions en groupe sont très intéressantes en ce sens là également et effectivement et évidemment plutôt si un participant souhaite, éprouve le besoin d'aller rencontrer notre psychologue en individuel, bien sûr que cela sera possible.
1: On va marquer une pause, on a parlé de la psychologue, on va peut-être parler de yoga tout à l'heure.
2: Mm-hmm, bien sûr.
1: Juste après le retour de la musique. A tout de suite.
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1: Ce samedi matin, toujours avec mon invité Delphine Delon, nous continuons à parler de ce rendez-vous, de cette retraite. Mais d'ailleurs, quel est le rôle de la psy dans cette retraite, puisqu'on en parlait juste avant la pause?
2: Alors le rôle de la psychologue, ça va être d'offrir un espace sécurisant, où chacun pourra... peut se poser, prendre du recul et pourra mieux se comprendre. Elle va les accompagner à mettre du sens sur ce qu'ils vivent, peut-être sur ce qu'ils ont vécu, à faire des liens et je dirais à accueillir ce qui émerge pendant le week-end. Et tout ça évidemment sans jugement. Parfois remettre du sens sur ce qu'est la solitude et comment chacun la vit.
1: Qu'est-ce qu'elle propose que les gens ne trouveront pas ailleurs?
2: Elle apporte un regard psychologique qui permet d'aller un peu plus en profondeur sans être pour autant dans quelque chose de lourd ou de compliqué. L'objectif n'est pas de faire une thérapie individuelle pour chaque participant. L'idée, c'est ce n'est pas d'analyser à tout prix, mais d'accompagner chacun à avoir des prises de conscience utiles, concrètes et à repartir avec des clés qu'ils pourront réutiliser au quotidien.
1: Voilà, et ça c'est bien parce que ça permet peut-être à des gens de pouvoir tout seul continuer un petit peu le travail qu'ils ont fait tout au long de ce week-end.
2: Absolument.
1: Et ça c'est génial. Alors Delphine, on va marquer une pause parce qu'on a dans un instant quelqu'un au téléphone, on va parler de cuisine. Alors pourquoi ce thème en deux mots avant de la recevoir?
2: Pourquoi ce thème, la solitude?
1: Non, la cuisine.
2: Ah pardon, la cuisine. Mais pourquoi la cuisine? Parce que là, sa spécificité, donc elle se présentera tout à l'heure, c'est Bénédicte, c'est qu'elle fait de la cuisine en conscience. Et c'est vrai que ça commence à se démocratiser, on commence à entendre parler de cette cuisine en conscience. Et je trouve ça tellement intéressant, vous allez voir la façon dont elle en parle est passionnante. On a juste envie de la mettre dans notre cuisine, tout simplement. Et sur la solitude, ce qui m'amène à je me dis, c'est quand même, ça suscite une certaine curiosité, la cuisine en conscience avec la solitude, qu'est-ce qu'elle va nous amener? Qu'est-ce qui va se passer dans cette cuisine? Sachant pardon, qu'elle nous accompagne quand même du petit déjeuner au dîner. Hein.
1: Oui, c'est incroyable. Ouais. Sacré boulot pour elle et sacré personnage apparemment à découvrir. Ouais. On l'a dans même pas 3 minutes au téléphone, à tout à l'heure.
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0: pratique la cuisine en conscience. Je propose de lui laisser prendre le relais par rapport à cela, par rapport à notre retraite que nous préparons ensemble sur la solitude. Tu peux nous en dire un peu plus, Bénédicte ?
1: Oui, bonjour à tous, bonjour Delphine.
0: Bonjour.
1: Alors moi, je suis chef à domicile et traiteur des saisons et du territoire. Et j'ai une spécificité, c'est que je travaille beaucoup avec des personnes qui organisent des retraites, des stages et des formations autour du bien-être. Et le thème de la solitude est un thème qui me parle beaucoup parce qu'évidemment, quand on... Comment dire ? La gastronomie, c'est du partage, mais c'est aussi du partage pour soi. Et c'est un moment de partage qui peut être tout à fait délicieux quand on est seul. Et je sais de quoi je parle parce que j'ai eu des années de grande solitude. Donc, c'est pour ça que ça m'a beaucoup parlé. Et du coup, on va concocter... En tout cas, moi, je concocte mes recettes en fonction de ce que les formatrices proposent, donc on a un bel échange à ce sujet.
0: Est-ce que tu peux nous développer comment tu choisis en fait tes plats par rapport au thème ? Donc nous, aujourd'hui, c'est la solitude sous différentes formes, mais ça c'est encore autre chose. Mais comment tu prépares tes plats ? Qu'est-ce qui fait que tu vas choisir tel ou tel ingrédient par rapport à la solitude ?
1: Déjà, moi je suis d'origine méditerranéenne, donc j'aime les plats qui ont de la chaleur. On est dans le sud-ouest. Comme je disais, je travaille vraiment essentiellement du local et de saison. Et en revanche, j'apporte beaucoup d'épices et beaucoup d'aromates, étant d'origine d'Afrique du Nord, d'Espagne, et mon fils a un père italien. Donc c'est dire à quel point c'est méditerranéen. Ce qui se passe, c'est que je travaille beaucoup autour des épices et puis beaucoup autour, par exemple, ça va être des chakras du cœur, parce qu'en général, on travaille en termes de solitude, on travaille pas mal autour du cœur, mais ça peut être autour du chakra racine. Et il y a pas mal d'épices, les épices et les aromates correspondent à ces espaces du corps. Et d'ailleurs, on va travailler des légumes racines si on a envie de travailler l'ancrage, on va aller travailler des fruits plus rouges. Enfin, les couleurs aussi s'associent très bien en cuisine, ça c'est une très belle recette. Et donc ça va être vraiment sur cette subtilité du goût et de la saveur. Et puis quand on a échangé toutes les deux autour du thème de la solitude, il y a des plats comme ça qui deviennent évidents, des saveurs qui sont évidentes. Et quand c'est évident pour les formatrices ou formateurs et pour moi, après en fait c'est évident pour les convives qui sont à table.
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1: Les prévisions Météo France pour ce samedi après-midi. Vous pouvez compter sur de belles éclaircies un peu partout et des températures respirables de 24 degrés à Nérac, La Plume et Condon, 23 degrés à Castéra-Verduzan, Aiguetinte et Nogaro, et enfin 22 degrés pour Casaubon, Éauze et Barbotan-les-Thermes. Je vous souhaite un très bon après-midi sur DFM.
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1: Sur DFM, je suis toujours avec Delphine Delon. Delphine.
2: Alors, je vais vous présenter Bénédicte. Bénédicte qui pratique la cuisine en conscience.
3: Je rentre tout juste hier soir d'un week-end justement où j'étais chef à domicile dans le même domaine, au domaine de Chanaïa, où va aussi avoir lieu cette retraite autour de la solitude. Là, il s'agissait de constellations familiales. Il y a un jour où justement ils ont travaillé autour du cœur, il y avait beaucoup d'émotions, il y a beaucoup de choses évidemment qui ont été traversées par les intervenants. Et j'ai vraiment fait une cuisine qui correspondait au soir, enfin voilà, selon les moments. C'était plus ou moins, on va dire, enveloppant, plus ou moins facile à digérer. Donc on est passé de comment dire, il y avait de la focaccia maison. Donc moi, je fais tout maison. Donc il y a un moment donné, il fallait plus de légèreté. Donc je leur ai préparé des rouleaux de printemps des légumes de saison avec un petit beurre de cacahuète. Tout va être... À un moment donné, le soir, j'ai ressenti dans la journée, quand je les voyais, qu'il y avait des grosses émotions. Donc je leur ai fait évidemment un gâteau au chocolat. Tout est pensé, tout est réfléchi pour qu'il y ait des découvertes gustatives, pour qu'on se retrouve, pour qu'on ait un moment aussi de silence, même si on est nombreux autour de la table, qu'on se permette de savourer en silence. Et il y a des grands moments de rire, de discussion et aussi de silence quand on passe à table, en tout cas quand je suis en cuisine. Et c'était assez chouette. Par exemple, là, je leur ai fait une ratatouille avec les premières tomates et les premières courgettes, avec des aromates. Ça a été une jolie découverte parce qu'ils connaissent, tout le monde connaît la ratatouille, mais la façon dont je l'ai cuisinée, qui est une cuisson à feu très douce en fait et très longue, du coup ça développe les aromates et les épices que j'apporte, donc du coup ça vient toucher des espaces dans le corps et des espaces gustatifs qu'on ne connaît pas, et voilà, donc ça réveille aussi des émotions à travers le corps.
1: Une petite question supplémentaire, comment vous êtes rencontrée avec Delphine, et vous, ça a toujours été votre métier?
3: Alors non, pas du tout, moi je suis, alors pour tout dire, c'est trop, je suis photographe et journaliste de métier. J'ai une agence de communication digitale à côté, vous voyez, donc j'adore avoir plusieurs casquettes, et je suis chef à domicile et traiteur depuis 4 ans, et je travaille depuis 4 ans avec beaucoup de, voilà, je vous dis, dans formation et retraite. J'étais dans le Vaucluse et je suis arrivée dans le Tarn en novembre 2025. Du coup, comment? Bah parce que je suis devenue la chef à domicile du domaine Chanaïa, où va avoir lieu cette magnifique retraite.
1: D'accord. Delphine, une petite question pour terminer?
2: Moi j'ai hâte de commencer surtout l'aventure, et c'est vrai que je prends à chaque fois plaisir d'écouter, d'entendre Bénédicte parler de ses différents mets, de ses différents, enfin tout ce qu'elle peut faire. Voilà, donc vivement que
3: et moi j'ai hâte de cuisiner pour vous.
1: Voilà. Et pour les auditeurs qui ne pourront pas venir ce jour-là, vous auriez je ne sais pas, par exemple un fruit fétiche que vous dites, ça c'est le genre de fruit qu'il faut prendre tous les jours parce que ça fait du bien au moral.
3: Un mets fétiche?
1: Oui, ou un mets fétiche.
3: Alors moi je suis spécialisée en lactofermentation aussi, donc je vraiment c'est quelque chose que j'aime faire découvrir dans ma cuisine, et je sais que je tape dans mes pots de lactofermentation. On va dire il faut pas, par exemple à la maison j'ai un enfant qui a 11 ans et je laisse toujours traîner des fruits et des morceaux de légumes sur la table parce que c'est le meilleur moyen qu'il en mange. Et on a peur croquer comme ça à la volée sur un moment de discussion ou en se baladant. Bah là, en ce moment, c'est plutôt dans une fraise et dans des asperges. Et moi, je dis croquer la vie à pleines dents en croquant des légumes et des fruits de saison à n'importe quel moment de la journée.
1: C'est super. Merci beaucoup. Et les personnes qui se seront inscrites auront l'occasion de vous découvrir donc avec Delphine. Delphine, on dit au revoir à notre invitée on la retrouvera très bientôt à l'occasion de cette belle journée. Merci.
2: À bientôt, Bénédicte.
3: Merci à vous.
2: Merci.
3: Merci, au revoir.
2: Au revoir.
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1: Toujours avec Delphine Delon, l'invité de ce week-end sur DFM 930. On parle de cette retraite qui va se dérouler du 19 juin au 21 juin. On rappelle l'endroit, magnifique.
2: Alors l'endroit, c'est au domaine de Chanaïa qui se trouve à Solomiac.
1: Alors s'il y a un endroit qui est très sympa pour faire ça, c'est pour y faire du yoga. Parce que là, on va être face à la nature, j'espère qu'il ne pleuvra pas. Et donc dans un décor assez incroyable, dans un silence aussi. Qu'est-ce qu'on va apprendre avec ce yoga?
2: Alors le yoga, c'est avec donc... Je disais au tout début, une professeure de yoga, c'est Olivia, la professeure de yoga. Elle va travailler, Olivia, à travers le souffle, le mouvement et la présence. Elle va aider chacun à se reconnecter à ses sensations, à retrouver un ancrage, une stabilité intérieure. Le corps, en fait, devient un appui. Un appui et on ne le considère plus comme un obstacle ou pas. Voilà. Elle se sert du yoga, en fait, pour explorer cette solitude, donc. Et par le mouvement, elle va nous permettre, elle va leur permettre d'apprendre à se connaître. Voilà, c'est une pratique qu'elle utilise comme un outil de connaissance de soi, en passant par les mouvements du corps et de la respiration.
1: Alors, dites-moi Delphine, des personnes peuvent venir à cette retraite, on rappelle, c'est un petit peu sur la solitude. On n'a jamais pratiqué du yoga, on ne sait pas ce que c'est. C'est pas grave?
2: Non,
1: on va rentrer dans le groupe, on va comprendre facilement?
2: Bien sûr. C'est adapté, quel que soit le niveau d'ailleurs. Non, il n'y a pas besoin d'un niveau de yoga particulier pour pouvoir participer à cette retraite avec Olivia. Non, sans aucun problème, sans aucun doute.
1: Et on termine ce rendez-vous de ce week-end avec vous. Delphine, alors qu'est-ce que vous allez proposer, vous?
2: Alors moi, en tant qu'énergéticienne, je vais mettre en place une approche qui va permettre de relâcher, moi, les tensions. Je vais travailler donc sur le corps, je vais l'apaiser, je vais remettre du mouvement là où il y a de la fatigue ou du stress ou des blocages. C'est un travail concret, sensible, qui passe par le corps. Donc, voyez, on parle beaucoup de sport, de corps, pardon, entre Olivia, moi, Lyra, on va passer par le corps. Voilà.
1: Tout se fait par le corps.
2: Oui, beaucoup. Voilà. Oui.
1: Là aussi, ça sera des rendez-vous en groupe et individuels?
2: Alors, on va faire effectivement en groupe, en groupe. Et toujours pareil, si une personne souhaite avoir un soin vraiment énergétique individuel, bien sûr qu'on pourra s'adapter. Mais à la base, on va privilégier, enfin moi, le groupe. Mais je n'exclus absolument rien.
1: On va terminer cette émission dans un instant. On marque une pause et on revient avec Delphine.
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1: Sur DFM 930, on a passé une bonne matinée avec Delphine Delon. Merci d'être venue d'ailleurs au studio de DFM 930 pour cette retraite que vous avez initiée avec toutes les personnes dont on a parlé tout au long de cette heure et consacrée un petit peu à la solitude. Alors, rapidement, on rappelle le jour, l'endroit et comment on réserve.
2: Alors, le jour, c'est du vendredi 19 juin à partir de 18h au dimanche 21 juin 15h30. Ça se passe au domaine de Chanaïa à Solomiac, c'est dans le Gers, donc, dans un domaine de 5 hectares, en pleine nature.
1: Oui. Comment on fait pour réserver ?
2: Donc, voilà. Vous pouvez me joindre au 06 83 18 39 45 et je répondrai avec grand plaisir à vos questions ou aussi par mail, donc delphine05@icloud.com.
1: Delphine, est-ce qu'il y a une date à laquelle après vous n'allez plus prendre d'engagement ?
2: Oui, là on clôture l'inscription au 13 mai.
1: D'accord, voilà, donc il faut se dépêcher pour s'inscrire. Il y a un coût de financement, ça vous en parlerez avec les personnes au téléphone, comment ça se passe. Évidemment, ça ne peut pas être gratuit, hein, c'est tout un week-end complet avec la résidence et donc à passer un moment. Oui, vous vouliez dire ?
2: Non, je vous
1: écoute. Bon, c'est vrai, c'est tout à fait comme ça. Et on espère aussi avoir un retour après. Peut-être que vous reviendrez nous dire deux mots rapidement pour nous parler de ce qui s'est passé ce week-end-là et comment les gens l'ont ressenti. Est-ce que vous aimeriez avoir aussi un mix entre hommes et femmes, que vraiment ça soit sympa, ou c'est plus de femmes qui viennent à ce rendez-vous d'habitude ?
2: Figurez-vous que à ce jour, on a quand même une majorité d'hommes.
1: D'accord. Ah, donc, très bien.
2: Ouais. Voilà. Donc, après la préférence, non. Nous, dès lors que la personne est là pour évoquer sa solitude et si elle peut repartir, et elle repartira de toute façon avec des choses à mettre en place, c'est tout ce qui nous importe. Mais c'est vrai que, évidemment, que ce soit mixte, c'est intéressant d'avoir que les hommes même écoutent les femmes et inversement, parce que on peut avoir différents regards selon le sexe sur le thème la solitude. Chacun peut amener sa définition.
1: Donc le sujet, ça sera la solitude, et je crois que vous vouliez terminer par un petit texte, une petite phrase de fin pour cette émission.
2: Un texte. En fait, j'avais envie juste de dire que si aujourd'hui vous ressentez cette solitude, même si vous êtes entouré, parce que je le dis et je le redis, la solitude, ce n'est pas forcément être seul. On n'a pas besoin d'être seul pour se sentir, pour éprouver cette solitude. Ne laissez pas passer ça. Ça serait dommage. Venez avec nous sur ce week-end. C'est peut-être exactement ce dont vous avez besoin. Voilà.
1: Merci Delphine. Bon week-end.
2: Merci à vous.
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2: Sur DFM 930, j'ai le plaisir d'accueillir ce week-end une personne qui vient du Lot-et-Garonne d'Agen, c'est Nathalie Barthe. Bonjour Nathalie.
3: Bonjour Jean-Pierre.
2: Merci d'avoir accepté notre invitation. On va parler d'un sujet pas commun, on va parler de dames de compagnie. Vous allez nous raconter un petit peu votre métier et peut-être susciter l'envie ici dans le Gers de faire la même chose. Alors, qu'est-ce qui vous a donné d'ailleurs envie à vous de devenir dame de compagnie? Parce que c'est quand même un choix assez particulier.
3: Tout à fait. Mais je crois que c'est un mélange de parcours professionnel et de chemin personnel. J'ai longtemps travaillé comme assistante de direction, gestionnaire de paie, dans des environnements exigeants où la rigueur, la discrétion et l'écoute étaient essentielles. Mais après un licenciement économique, j'ai eu envie de faire quelque chose qui ait plus de sens pour moi. Et donc j'ai pris le temps de réfléchir, je me suis demandé qu'est-ce que j'aime vraiment, et la réponse était simple, être utile, apporter du réconfort, créer du lien. Donc devenir dame de compagnie, c'est mettre mes qualités humaines au cœur de mon métier. C'est une reconversion choisie et pas subie. Et aujourd'hui, je me sens à ma place.
2: Oui, parce que vous allez nous raconter tout ça au fur et à mesure de cette émission. Tout ce que ces personnes vous apportent, tout ce que vous apportez aussi. Parce que souvent, ce sont des personnes seules.
3: Tout à fait.
2: Et du coup, là, elles rencontrent une jeune femme qui vient à leur secours et s'occuper d'elles. Et plus, puisque vous discutez beaucoup, vous passez beaucoup de temps avec eux. On va découvrir ça tout au long de cette émission. Alors, d'ailleurs, comment se passe concrètement une journée avec vous? Ça démarre à quelle heure le matin? Ça finit quand le soir?
3: Alors, en fait, je m'adapte. Chaque journée est différente et donc je m'adapte à la personne. Donc, chaque personne est unique. Je m'adapte à ses envies, à ses rythmes, à son histoire. Donc, ça peut être une promenade, une partie de jeu de société pour stimuler la mémoire, un moment de lecture, un atelier cuisine autour d'un plat simple, une aide à l'organisation du quotidien ou simplement une conversation autour d'un café. Je propose aussi un accompagnement aux courses, au shopping, aux rendez-vous médicaux, au marché, au cinéma, au théâtre et parfois même des courts séjours à la mer ou à la montagne. Et puis aussi, je m'adapte et je propose une aide administrative, une initiation aux outils numériques, les démarches en ligne, etc. Donc, je suis là pour rendre le quotidien plus fluide, plus doux, plus joyeux. Et donc, je cherche à créer des moments qui font du bien, qui rompent l'isolement et qui redonnent le sourire.
2: Merci Nathalie. On le sent ce sourire à l'antenne ce matin sur DFM. On va marquer une courte pause. On revient avec Nathalie Barthe pour parler donc de ce métier dame de compagnie. A tout de suite.
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1: Sur DFM 930, on continue cette émission ce matin, devenir dame de compagnie avec Nathalie Barthes qui est avec nous. Alors Nathalie, on va développer encore un petit peu plus sur ce métier qui peut devenir aussi une passion, parce que s'occuper des personnes âgées, ça peut devenir une passion. Quelles sont les qualités essentielles pour exercer ce métier, selon vous ?
2: Alors, la première qualité pour moi, c'est la bienveillance. Il faut vraiment aimer les gens, avoir envie de les écouter, de les comprendre et surtout sans jamais juger. Ensuite, la discrétion. On entre dans l'intimité des personnes, il faut savoir être présente sans être intrusive. Il y a aussi la patience, l'adaptabilité et une vraie capacité d'observation. Parfois, un simple changement d'attitude ou de regard peut révéler un besoin ou une inquiétude. Et bien sûr, le sérieux, ce n'est pas un métier improvisé. Je suis formée au premier secours et j'ai obtenu mon diplôme de dame de compagnie. Je me forme en continu, notamment sur les maladies neurodégénératives. Mais la dame de compagnie, c'est aussi une professionnelle du maintien de l'autonomie, de la stimulation cognitive et motrice et de l'hygiène de vie. Son rôle est de repérer les fragilités et de tout mettre en œuvre pour y remédier. C'est un métier de cœur, mais aussi de responsabilité.
1: Et oui, voilà, de cœur et de responsabilité. Il faut bien comprendre ces deux choses-là et c'est très important. Alors, quel impact avez-vous observé chez les personnes que vous accompagnez ? Parce qu'aujourd'hui, vous accompagnez combien de personnes ?
2: 4 personnes.
1: D'accord. Parce qu'hors antenne, vous parliez d'une personne avec qui vous, peut-être vous feriez du jardin ou vous l'avez déjà fait.
2: Voilà, c'est ce qu'on a prévu en fait. Voilà, une multitude d'activités et de s'adapter à la personne. Donc au niveau des impacts, c'est souvent très touchant parce qu'il y a des personnes qui retrouvent le sourire, qui reprennent goût à sortir, à cuisiner, à jouer, à parler. Et parfois, il suffit juste d'une présence rassurante pour que la journée soit complètement différente. Et j'ai eu la chance de voir des personnes qui reprenaient confiance en elles, qui osaient demander de l'aide, qui se sentaient moins seules et qui avaient surtout de nouveau des envies. Et ça, c'est formidable. Puis il y a les familles aussi, qui sont soulagées de savoir que leur proche est accompagné avec douceur et sérieux. Parce qu'en fait, la dame de compagnie, c'est un soutien précieux pour les proches aidants. Ce métier crée du lien, ce lien a un vrai pouvoir. Il apaise, il stimule, il répare parfois, et c'est ce qui me motive chaque jour.
1: Et voilà, donc cette belle histoire va continuer dans quelques secondes. On va marquer une pause, on se retrouve avec Nathalie Barthes pour parler de ce métier de dame de compagnie. A tout de suite.
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1: Dame de compagnie, c'est le sujet ce matin sur DFM 930 avec Nathalie Barthes qui est venue d'Agen pour nous parler de ce métier. Vous travaillez en tant que dame de compagnie indépendante. Concrètement, comment fonctionne la rémunération et quelles sont les démarches pour les personnes qui souhaitent faire appel à vous et peut-être ceux qui veulent aussi se lancer dans ce métier. Et là, écoutez bien, si vous avez envie de faire ce métier, Nathalie va vous donner pas mal d'infos.
2: Voilà. Alors moi j'ai choisi, donc je suis dame de compagnie indépendante, mais j'ai choisi une formule particulière. En fait, je travaille via le CESU+, c'est un service officiel de l'URSSAF. C'est un système simple et sécurisé, je suis salariée et la personne que j'accompagne devient l'employeur. Mais tout est automatisé, c'est vraiment très très simple. Pour les personnes de plus de 70 ans ou handicapées, il y a une exonération immédiate de 50% du montant des dépenses effectivement supportées, donc le salaire et les cotisations sociales. C'est un avantage important et surtout cela clarifie complètement la relation. Tout est déclaré, c'est transparent, c'est sans surprise. Et si la personne n'est pas à l'aise avec l'informatique, ce n'est pas un problème. Je viens avec ma tablette ou mon ordinateur, je crée son dossier CESU avec elle, je prépare le contrat de travail et nous faisons ensemble les déclarations chaque fin de mois. Mon objectif, c'est que tout soit simple, fluide et rassurant, aussi bien pour la personne accompagnée que pour sa famille.
1: Et voilà, ça, ce sont des choses, c'est vrai, on le disait en antenne, des fois l'État fait des choses qui ne sont pas bien, mais là, sur ce plan-là, c'est incroyable, c'est bien réglé.
2: Tout à fait.
1: Vous en servez souvent, maintenant vous pouvez le témoigner. Quoi.
2: Voilà, c'est un point vraiment très positif, et puis c'est un service qui fonctionne vraiment très très bien, de façon très simple, c'est formidable. Oui.
1: Alors une fois que l'on a fait ça, il y a aussi la partie... se faire connaître. Alors comment faites-vous en tant que dame de compagnie indépendante pour se faire connaître et rencontrer, on va dire, vos futurs clients, mais on n'aime pas trop les appeler comme ça.
2: Non, voilà, ce sont les personnes que j'accompagne. En fait, je communique beaucoup localement, j'ai créé un flyer que je distribue dans les commerces, les pharmacies, les cabinets médicaux. Je pense qu'il est clair, chaleureux, il explique bien mes services. J'ai aussi une page Facebook où je partage chaque semaine des témoignages, des idées d'activités, des messages positifs. Dernièrement, j'ai fait faire un covering sur la lunette arrière de ma voiture avec mes coordonnées et mon activité. Ça me permet de me faire connaître dans les rues d'Agen et des environs. Et plusieurs personnes m'ont déjà contactée après m'avoir vu passer, donc je suis assez contente. Récemment aussi, un journaliste a écrit un bel article sur moi dans le Petit Bleu et la Dépêche du Lot-et-Garonne, ce qui m'a permis de toucher un public plus large. Et maintenant, cette interview à la radio, et là, c'est une nouvelle étape. Et merci beaucoup de me recevoir aujourd'hui. Et voilà, et après, je pense que le bouche à oreille, mais aussi... Enfin, je crois au bouche à oreille, à la transparence, et montrer qui je suis, ce que je propose et pourquoi je le fais, en fait. Je veux que les gens sentent qu'il ne s'agit pas juste d'un service, mais d'un engagement humain.
1: Voilà, et ça, c'est très important. On marque une pause et on va terminer cet entretien ce matin avec Nathalie Barthes pour parler de ce métier de dame de compagnie. À tout de suite.
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5: Sur DFM 930, depuis ce matin, Nathalie Barthes est notre invitée. On parle de dame de compagnie. On espère que ça vous aura donné envie d'en savoir un petit peu plus. Et peut-être que dans vos familles, vous dites, ben ouais, c'est, si quelqu'un s'occupait de mon papa ou de ma maman comme ça, ben c'est sympa, c'est cool. Alors, Nathalie, vous êtes à Agen et autour d'Agen.
9: Oui.
5: Mais on peut imaginer que quelqu'un puisse vous contacter pour dire, ben moi, je voudrais faire la même chose ici dans le Gers, entre Condon et Auch, créer ces services qui peut-être encore n'existent pas. Je ne sais pas, peut-être que vous aurez des témoignages. Alors, quel message aimeriez-vous transmettre aux auditeurs de DFM 930?
9: Mais j'aimerais leur dire que la présence humaine peut vraiment tout changer. Qu'un moment partagé, même simple, peut apporter du réconfort, de la joie et du lien. Et vieillir ne doit pas rimer avec solitude. Je suis là pour accompagner, pour écouter, pour créer des instants qui font du bien. Et j'aimerais que les auditeurs sachent que ce métier existe, qu'il peut être une vraie solution pour leurs proches ou pour eux-mêmes. plus qu'une présence, c'est un soutien au quotidien et je le fais vraiment avec cœur.
3: Et ça, c'est vrai. Alors, on va donner, nous, vos coordonnées sur l'antenne de DFM. On rappelle, si vous voulez contacter Nathalie Barthes, c'est au 06 02 53 01 94. Vous avez donc une page qui s'appelle
9: Dame de compagnie pour senior à Jeun.
3: Voilà, on tape ça sur Facebook, on
9: vous
3: trouve.
9: Tout à fait, voilà.
3: Et il y a un petit mail, dame de compagnie 47@gmail.com.
9: Voilà.
3: Alors, Nathalie, pour ceux qui vont vous découvrir, faut savoir que vous ne vivez pas que de ce métier-là, parce qu'il en faudrait un petit peu plus, mais vous avez une autre passion, c'est comme ça que l'on s'est rencontrés, l'audio et la vidéo. Et vous me disiez que vous avez filmé beaucoup de concerts, de spectacles, etc. Mais vous aimeriez peut-être rejoindre l'utile et l'agréable, filmer ces personnes âgées dans leur quotidien avec vous et les laisser parler. C'est ça le but ?
9: Tout à fait. Voilà, c'est un rêve et de rencontrer une personne qui me raconte sa vie, les moments forts de sa vie, de la filmer, de poser la caméra dans un coin, qu'elle soit pas trop intrusive, voilà, discrète. Et qu'elle me raconte sa vie. Après, je réaliserai tout un montage. Et on peut faire un film d'une heure avec vraiment les expressions sur le visage, avec les émotions, avec voilà, des images fabuleuses et des histoires souvent que les enfants ne connaissent pas, puisque ça serait un moment privilégié entre cette personne et moi. Et plutôt que de raconter toujours un peu les mêmes histoires, peut-être de générer, de faire ressortir des souvenirs, d'autres moments forts. Voilà. Et ça, c'est un rêve. Voilà. J'espère qu'un jour, ça se pourra.
3: Parce que dans votre métier de vidéaste, je pense qu'on dit comme ça, vous filmez des concerts, des spectacles, mais aussi des réunions de famille, des mariages, des choses comme ça.
9: Tout à fait. Donc,
3: on vous appelle

0: de Miss Gers avec Karine.
1: Avec Karine.
0: Et une très belle rencontre. Mmh. Et voilà, et on s'est rencontrés et on est resté en lien.
1: Et vous me disiez que la vidéo est toujours sur YouTube, sur votre chaîne YouTube.
0: Oui, tout à fait.
1: On va marquer une pause. On se retrouve avec Nathalie Barthes pour parler de ce métier de dame de compagnie. A tout de suite.
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1: Sur DFM 930, depuis ce matin, Nathalie Barthes est notre invitée. On parle de dame de compagnie. Donc voilà, Nathalie, on sait qu'on a retrouvé quelques infos. C'était il y a 6 ans. Sur la chaîne YouTube, c'est Nathalie Barthes.
2: Voilà.
1: Et vous avez une information supplémentaire, le nombre de vues et le nom exact de la vidéo.
2: Voilà, donc le nom exact, c'est Journée de cohésion Miss Gers, 30 juin 2019. Et nous avons eu 1267 vues. Donc voilà, c'était en 2019. Donc,
1: voilà. C'est un beau souvenir parce que du coup, Nathalie, vous avez découvert Castera, le restaurant, le lac, le casino et les thermes.
2: Ah mais tout à fait, et ça a été un coup de cœur. Et je suis ravie d'être parmi vous aujourd'hui et de revoir Castera. Voilà.
1: Merci beaucoup Nathalie, on rappelle ce métier d'âme de compagnie. J'espère que vous aurez donné toutes les infos nécessaires à ce que des gens puissent eux aussi se lancer dans ce métier. Et puis voilà, c'est bien de penser aussi à nos seniors et de pouvoir continuer comme ça à leur faire vivre des choses, de très très belles choses.
2: Tout à fait.
1: Merci Nathalie, au revoir.
2: Merci de m'avoir reçu, au revoir. J'écoute toute la journée.
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1: Les prévisions Météo France pour ce samedi après-midi. Vous pouvez compter sur de belles éclaircies un peu partout et des températures respirables de 24 degrés à Nérac, La Plume et Condon, 23 degrés à Castéra-Verduzan, Aiguetinte et Nogaro, et enfin 22 degrés pour Casaubon, Éauze et Barbotan-les-Thermes. Je vous souhaite un très bon après-midi sur DFM.
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2: Les reportages et les coulisses de Vic faisant ça, Pentecôte à Vic, avec cette fois-ci, bien non pas une fanfare, un DJ Valpores qui est avec nous. Vous avez joué hier soir, vendredi soir aussi. Parlez-nous un petit peu de votre métier aujourd'hui en 2026. C'est quoi d'être DJ dans des férias comme cela et quelles playlists on propose?
3: Alors déjà, bonjour tout le monde et excellente question. Parce que des fois, je me ressasse un peu qu'est-ce que le métier de DJ aujourd'hui, c'est beaucoup de choses. La première, c'est bien sûr de mixer, que le public voit. Mais derrière, il y a des longs voyages aussi, faut le reconnaître. Beaucoup de routes. Ensuite, il y a écouter beaucoup de musique. Voilà, il faut essayer d'écouter 2 heures de musique par jour. Mais quand on dit écouter, c'est pas en faisant à côté, je sais pas. On est vraiment attentif, on fait vraiment des recherches. Moi, tous les morceaux que je joue sont retravaillés. Donc on appelle ça réédité. Donc je passe beaucoup de temps à garder que les drops, comme on dit, enlever tout ce qui du morceau ne m'intéresse pas. Et je joue sur des formats d'une minute environ. C'est-à-dire que quand je fais un set comme vendredi de 2h30, j'ai envoyé à peu près 130-140 morceaux. Donc ça, c'est énorme. Après, il y a toute la technique de mix à travailler. Après, on fait toute la partie administrative, ce qui est beaucoup moins fun, avec les contrats, les facturations, tout ça, la SACEM, gérer tous ces aspects-là. Et après, on a aussi une grosse partie aujourd'hui, réseaux sociaux, qui est ultra importante, où moi, je fais beaucoup de contenu. Et ça, ça prend beaucoup de temps aussi. Voilà, je fais un peu le tour. Et une grosse partie aussi promotion, c'est communiquer avec sa communauté, mais communiquer aussi avec les médias, ce que je suis en train de faire maintenant, avec les programmateurs, avec tous des gens qui peuvent nous faire aussi jouer, voilà, dans leur événement.
2: Ça veut dire que DJ aujourd'hui, c'est aussi devenir un musicien quelque part.
3: Oui, alors moi je me considère pas comme musicien, même si j'adore la partie, d'ailleurs j'en ai pas parlé, mais la partie production, puisque je produis mes morceaux, j'en fais à peu près environ, j'en fais 5 par an, où je sors des singles. Ça, j'adore cette partie-là de studio. Il y en a qui sont d'excellents musiciens. Moi, ça n'a pas été forcément le cas, mais si j'ai baigné dans une famille de musiciens, donc voilà, c'est peut-être pour ça que depuis tout petit, en fait, je suis passionné de DJing. Voilà, aujourd'hui, on peut considérer aussi que les platines, pour ceux qui font du scratch, puisqu'il y a des DJ qui se sont spécialisés là-dedans. Moi, j'ai des très bons amis qui sont champions du monde de scratch, avec qui on s'entend très bien, c'est devenu leur instrument de musique. Voilà, et puis il y en a qui ont des synthés à côté. On pourrait penser aujourd'hui à Moziman qui fait une excellente carrière, qui a ses synthés. Voilà, chacun après trouve son style. Moi, je le dis tout le temps, il faut que chaque DJ ait son style à la fois dans les transitions, dans sa, bien sûr, son style musical, son univers musical, et même jusqu'à l'image, parce qu'on voit qu'aujourd'hui l'image c'est important. Voilà.
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19: Les reportages et les coulisses de Vic faisant 5 Pentecôte à Vic avec DJ Valporès qui est avec nous.
20: Alors moi j'ai une drôle de carrière parce que oui, effectivement j'ai commencé à mixer il y a 25 ans. Au début je faisais mes propres soirées à Paris. Voilà. Puisque j'étais monté, il faut savoir, moi j'ai fait Sciences Po. Je suis monté travailler à Paris dans la bourse. Jusqu'à 23 ans, j'étais jamais allé à Paris de ma vie. Donc c'est le petit gars du sud-ouest qui monte à la capitale. Donc comme tout le monde, j'ai pris le métro à l'envers. Voilà, quand on connaît pas. Et quand je sortais à Paris, je m'embêtais un petit peu, voilà, je trouvais que les nuits parisiennes n'étaient pas très festives et conviviales, et donc j'ai commencé à faire mes propres soirées, j'ai mixé à mes propres soirées, c'est parti comme ça, en février, 1er février 2001, et donc cette année je fête les 25 ans, voilà, et après j'ai créé mon propre lieu qui s'appelait la Peña Festa, et après j'ai commencé à jouer une centaine de fois par an, et aujourd'hui, depuis plus de 15 ans, cette année je vais faire 120 dates à peu près, voilà, c'est une grosse tournée, quoi. Ici, je jouerai à Gimont, fin juin, donc je crois que de mémoire, c'est vendredi 26 juin. Donc Gimont qui fait des belles fêtes. Je jouerai en décembre aussi. J'étais invité à jouer. Enfin, je ne l'ai plus en tête, j'en suis vraiment désolé. Il y aura un festival le samedi 19 décembre et ça se passera, je crois, autour de Riscle.
19: Merci beaucoup. Qu'est-ce qu'on pourrait dire aujourd'hui à un jeune qui est comme ça, passionné de DJ, il commence un petit peu à mixer chez lui, parce qu'il y a beaucoup de monde sur la scène, on le sait. Qu'est-ce qui pourrait faire la différence? Et rappelez aussi que c'est énormément de travail.
20: Voilà, donc qu'est-ce qui pourrait faire la différence? Souvent, il y a des jeunes DJ qui m'écrivent ou viennent me parler comment je pourrais arriver à... Alors, le travail, le talent, il faut persister dans ce qu'on fait, être passionné, moi, je pense. Et vraiment, la clé pour réussir, moi, je pense, c'est quand même la production. Parce que si aujourd'hui, on veut se détacher, être connu, les DJ, aujourd'hui, les stars, que si on parle des plus grands, que ce soit Guetta, Ugel, c'est parce qu'ils produisent des morceaux et ils ont fait la différence comme ça. C'est pas forcément les meilleurs DJ en mix, hein, en transition. Hein. Par contre, ils ont des productions qui sont énormes. Mais après, j'irai travailler son set, trouver son identité. Pour moi, c'est hyper important, à la fois visuel, mais bien sûr dans la façon de mixer, dans les transitions. Donc c'est tout cet univers-là, à travailler les réseaux sociaux, parce que c'est important aussi. On a vu des DJ comme Benz qui sont nés des réseaux sociaux. Donc tout ça peut faire quand on est vous exposer, et puis pas avoir peur de jouer, aller jouer, contacter des bars, contacter des clubs, et puis s'investir et dire eh ben j'y vais, je me lance, et parce qu'il faut jouer en fait. Parce que si on joue pas et qu'on est que dans son salon ou sa chambre, ben, c'est bien, hein, mais c'est pas comme ça qu'on se fait connaître aussi. Donc si ce n'est qu'on les met sur les réseaux, mais après il faut aller jouer au contact, il faut aller au contact du public et commencer à faire son petit nom tranquillement et le faire vraiment par passion, parce que je pense que c'est un métier, si on le fait pas par passion, je suis pas sûr qu'on puisse le faire longtemps.
19: C'est que vous avez aussi encore ce côté animation de parler un petit peu avec les gens.
20: Au micro, alors un petit peu, j'en fais pas non plus ma... Voilà, j'essaie de donner des impulsions un petit peu, parce que moi j'essaie de donner un petit peu d'impulsion, par contre je m'interdis à commenter la soirée ou à raconter ma vie au micro. C'est souvent des 1, 2, 3, go, voilà, ou des let's go, voilà, des choses comme ça qui puissent pousser le public, donner des bonnes vibes, quoi.
19: Et parmi toutes les scènes que vous avez faites, il y en a une dont vous rêvez, vous n'avez pas encore faite?
20: Une scène que j'ai pas encore faite. Alors c'est vrai que dans tout ce qui est sud-ouest, je joue quand même à peu près partout. Voilà. Non, aujourd'hui, ça serait d'aller à l'international qui
21: la
20: me plaît le
21: de
20: plus. Voilà.
21: Dans
20: ça,
21: un instant.
20: C'est quelque chose qui
21: DFM
20: pourrait me plaire. On parle de ça. Moi, je connaissais pas. Je suis allé voir. J'étais agréablement surpris. Je m'attendais à quelque chose. J'avais peur de pas aimer. Je m'attendais peut-être à quelque chose de guindé. Ou en fait, j'ai découvert. Après, c'est l'Espagne, hein, voilà. Ou enfin, peut-être la Catalogne là-bas, je sais pas. Mais en tout cas, c'était hyper convivial. J'ai adoré. Je trouve qu'il y avait une bonne énergie. Donc, faire des scènes à l'international, serait génial. Mais là, il faut encore du travail, arriver à se faire connaître, c'est ça. Hein,
19: Joachim Garraud a réalisé, je trouve, un bel ouvrage concernant le métier de DJ. Vous l'avez peut-être vu?
20: Non, alors j'en ai entendu parler. Déjà, je trouve que c'est un excellent artiste parce qu'il a fait des productions énormes. Hein. Je crois qu'il fait même les premiers titres de Guetta, si je me souviens bien, quand il se lance. Chapeau à lui, hein, il connaît bien le métier aussi. Donc, et puis, excellent musicien.
19: C'est un livre à avoir dans sa bibliothèque.
20: Donc, celui-là, je vais l'acheter alors.
19: Merci beaucoup.
20: Allez, à Dichat.
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0: La météo.
1: Les prévisions Météo France pour ce samedi après-midi. Vous pouvez compter sur de belles éclaircies un peu partout et des températures respirables de 24 degrés à Nérac, La Plume et Condon, 23 degrés à Castéra-Verduzan, Aiguetinte et Nogaro, et enfin 22 degrés pour Casaubon, Éauze et Barbotan-les-Thermes. Je vous souhaite un très bon après-midi sur DFM.
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4: Voici les offres d'emploi de cette semaine en CDD. Agent technique polyvalent à Condom, psychologue d'éducation nationale de second degré en CDD à Condom et caviste en CDD à Condom. 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Agent de cuisine en CDD à La Romieux, chauffeur tractoriste en CDD à Gondrin, aide-soignant en CDD à Montréal, agent de conditionnement et de manutention en CDD à Thérobe, aide à domicile en CDD à Courson, vendeur de melons en CDD à Lectour, agent de sécurité CQP en CDD à Lectour et surveillant de baignade en CDD à Lectour, serveur en restauration en CDD à Lanpax, agent d'accueil de bureau et 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responsable de secteur d'aide à domicile en CDD à Florence, chargé de facturation client en CDD à Florence, jardinier en CDD à Roquelaure, cuisinier en CDD à Manciennes, agent éducatif de nuit en CDD 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

0: La météo.
1: Les prévisions Météo France pour ce samedi après-midi. Vous pouvez compter sur de belles éclaircies un peu partout et des températures respirables de 24 degrés à Nérac, La Plume et Condon, 23 degrés à Castéra-Verduzan, Aiguetinte et Nogaro, et enfin 22 degrés pour Casaubon, Éauze et Barbotan-les-Thermes. Je vous souhaite un très bon après-midi sur DFM.
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1: 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Bonjour à tous. Aujourd'hui, c'est le dernier épisode de la radio cubaine. Une longue et belle histoire. L'émission précédente, je vous avais dit que les feuilletons, programmes dramatisés, étaient les préférés des auditeurs. Entre 1928 et 1939, le Cubain Alejo Carpentier commence à travailler à la radio en France et réaliser une programmation radiophonique de qualité en France avec le pionnier de la radio française, Paul des Armes, qui a fondé son studio phonérique en 1932. Ils ont adapté à la radio le conte Le Rossignol d'Andersen, le récit Les Mille et Une Nuits et bien d'autres. L'adaptation la plus importante était Livre des Colombes. À l'époque, pour travailler dans le département des effets spéciaux, il fallait faire preuve de créativité comme Gerardo Gómez Mederos, plus connu comme Yayo, un des plus premières dans les spécialités intégrantes du groupe dramatique renommé de la CMKC à Santiago de Cuba. Yayo réalisait les effets spéciaux avec tout ce qu'il avait à portée de main. Il essayait tout et répétait 1000 fois les sons jusqu'à qu'il obtenait le son le plus ressemblable à la réalité. Compte une anecdote qu'il avait testé innombrables objets pour reproduire les sons des gouttes d'eau. Et finalement, il a réussi à voir le son le plus réel avec sa bouche. Et pendant la diffusion du feuilleton, on avait l'impression de voir les gouttes tomber vraiment. Le style propre qui identifie la radio cubaine fait la différence. Devient son slogan Radio Cuba, sonido para ver.
2: Radio Cuba, sonido para ver.
1: Chaque station de radio a son propre slogan. Actuellement, l'archipel compte avec 100 stations radio, dont une internationale et 6 nationaux, toutes digitalisées. La radio cubaine est aujourd'hui vivante, car elle a 100 ans aujourd'hui. C'est dû à son engagement constant de ressembler à l'époque à la génération actuelle. Vous pouvez écouter la radio cubaine dans les plateformes radiosdecuba.com.
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2: Hola mi gente, bienvenidos en Mueve tus caderas con Camille. Aujourd'hui, on part direction la República Dominicana avec un artiste incontournable de la bachata, Oscar Sarante. Ce titre s'appelle Guitarra, une chanson remplie de nostalgie et de sentimiento puro. Sortie dans les années 90, cette bachata met en avant un élément central du genre, la guitare bien sûr. Mais ici, elle devient presque un personnage à part entière. La guitarra, c'est la confidente, celle qui écoute les peines de cœur, los amores perdidos. Oscar Sarante, avec sa voix profonde et llena de emoción, nous raconte une histoire d'amour, de douleur et de confidence nocturne avec sa guitare.

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3: Tous les premiers mercredis du mois, je vous propose de retrouver Mathieu Zumalacarigui, conseiller gestes numériques, pour une petite chronique, pour en apprendre plus sur la culture numérique et surfer sur Internet en toute sécurité, pour aider les Gersoises et les Gersois à se sentir plus à l'aise avec le numérique.
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3: Mathieu, bonjour.
4: Bonjour.
3: Alors, pour beaucoup d'utilisateurs, une boîte mail est une simple boîte aux lettres qui permet de recevoir des messages et d'en envoyer, tout comme une boîte aux lettres en métal. Mais son rôle ne va-t-il pas au-delà de cette simple fonction ?
4: Alors évidemment, depuis quelques années déjà, la boîte mail a cessé de remplir uniquement un rôle de simple boîte aux lettres qui reçoit du courrier. Puisque en effet, vous l'aurez sans doute remarqué, mais lors des navigations sur Internet, dès qu'on a besoin d'accéder à une information personnelle, de consulter une facture, d'accéder à ses comptes en banque, ou du moins de s'inscrire pour la première fois sur le site du compte en banque, on nous demande tout le temps l'adresse mail, souvent derrière, qui fera office d'identifiant. Donc déjà, dans un premier temps, on remarque que la boîte mail n'est pas une simple boîte aux lettres, puisqu'en réalité, elle représente aujourd'hui la première brique de notre identité numérique. Donc, il est très important de savoir la gérer pour ne pas avoir à remplacer cette fameuse première brique tous les 4 matins dès qu'une boîte mail est sursaturée ou devenue ingérable à cause des spams. Alors pour ça, il existe différents outils et différentes habitudes à prendre, c'est-à-dire que déjà, on va éviter de laisser sa boîte mail dormir pendant des périodes à durée indéterminée, parce que sinon, on va se retrouver avec des boîtes mail où chaque fois qu'on va vouloir consulter un mail, rechercher un mail, on va devoir faire le tri parmi des milliers de mails indésirables, de spam, de messages stockés qu'on a gardés au cas où en vrac dans la boîte de réception. Donc une boîte mail, à la différence d'une boîte aux lettres, elle est dotée d'un système de classement. C'est-à-dire qu'on peut très facilement créer des dossiers pour mettre des mails de côté et ne pas les stocker ad vitam aeternam dans l'onglet boîte de réception. Ce qui au final reviendrait à chaque fois qu'on ouvre la boîte aux lettres, prendre le courrier, le jeter dans sa baignoire et le gérer plus tard. Techniquement ça marche, on stocke le courrier, mais pour le consulter c'est quand même vachement plus compliqué et on peut se retrouver complètement dépassé en fait par la quantité de courriers à lire, de mails à lire, et donc se retrouver avec une boîte mail qu'on n'ouvre pas parce que c'est juste décourageant de voir ces plus de 10 000 mails stockés là sans qu'on sache quoi en faire. Donc il existe des logiciels ou des sites pour nettoyer sa boîte mail, des newsletters notamment de manière quasi automatique. Je pense par exemple à CleanFox qui permet de nettoyer sa boîte mail automatiquement en lui donnant ses accès entre guillemets. Et sinon évidemment il s'agit de, encore une fois, d'avoir les bonnes habitudes. Je sais, j'en demande beaucoup, hein, entre le numérique responsable, l'esprit critique, la boîte mail, mais le numérique au final c'est surtout une question d'habitude et de bonnes habitudes. Le but c'est de créer des dossiers, hein, dans sa boîte mail pour trier son courrier, le ranger dès qu'il arrive, comme ça même si on veut consulter un mail pour plus tard, on sait qu'il est rangé dans le bon onglet pour pouvoir ensuite le retrouver et continuer d'utiliser sa boîte mail sans problème et sans avoir à tout le temps refaire les démarches de création d'une nouvelle boîte mail comme j'ai pu le voir lors de mes accompagnements un nombre de fois. Et également la boîte mail, pour beaucoup c'est aussi un outil qui sert à communiquer avec le monde extérieur malgré tout, hein, ça reste aussi ça, mais il faut éviter de tomber dans certains pièges de facilité. À titre d'exemple, mon préféré, et je m'adresse à toutes les associations qui nous écoutent, de grâce, CC ça ne veut pas dire copie cachée. Est-ce que tu sais ce que ça veut dire? Non.
3: Non.
4: Alors CC en fait c'est un

0: archaïsme, ça veut dire copie carbone. Ça veut dire que tout ce que vous mettez dans l'onglet CC pour envoyer vos mails partira littéralement à toutes les personnes que vous mettez dedans, mais sans les cacher. C'est de là que vient ce fameux pavé de 35 lignes d'adresse mail qui peut exister des fois au début de certains mails. Donc, par exemple, privilégiez quand vous faites des envois massifs de mails d'utiliser l'onglet CCI qui lui veut dire copie carbone invisible. Voilà, donc c'est un des réflexes à prendre parmi tant d'autres. N'hésitez pas à vous renseigner sur tout le glossaire des boîtes mail. Il y en a pas mal, mais le principal écueil, c'est déjà celui-là si vous voulez éviter d'avoir des problèmes, notamment d'ordre légaux, avec certaines personnes qui ne voudraient pas voir leur adresse mail fuitée.
1: Mathieu, merci pour ces conseils précieux. Le mois prochain, on parlera d'une question très importante, le droit à l'effacement sur Internet.
0: Mais avec plaisir, au mois prochain.
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1: Le bulletin météo de votre soirée et de la nuit. On conserve de très belles éclaircies ce soir sur tout le département. Les températures s'abaissent un peu, mais pas tant que ça. Il fera encore 20 degrés à Auch, Fleurance et Lectoure, 19 degrés à Saint-Puy-Géguin, Castéra-Verduzan et Valence-sur-Bèze, et 18 degrés pour le secteur des Hauts-Nogaro. Pour la nuit, le ciel sera peu nuageux et on conservera des températures de saison, 15 à 16 degrés en moyenne. Très bonne soirée à tous avec DFM.
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16: Voici les offres d'emploi de cette semaine en CDD. 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Ouvrier agricole polyculture en CDD à Lorox-sur-Losse. 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Animateur périscolaire en CDD à Valence-sur-Béise. Ouvrier agricole de grande culture en CDD à Blaziet. Agent de cuisine en CDD à La Romieux, chauffeur tractoriste en CDD à Gondrin, aide-soignant en CDD à Montréal, agent de conditionnement et de manutention en CDD à Thérobe, aide à domicile en CDD à Courson, vendeur de melons en CDD à Lectour, agent de sécurité CQP en CDD à Lectour et surveillant de baignade en CDD à Lectour, serveur en restauration en CDD à Lanpax, agent d'accueil de bureau et d'admission en CDD à Vic-Fezensac, moniteur d'auto-école en CDD à Vic-Fezensac et préparateur en pharmacie en CDD à Vic-Fezensac, ouvrier de chais en CDD à Eauze, animateur en CEE en CDD à Stafford, responsable de secteur d'aide à domicile en CDD à Florence, chargé de facturation client en CDD à Florence, jardinier en CDD à Roquelaure, cuisinier en CDD à Manciennes, agent éducatif de nuit en CDD à Saint-Clair, bûcheron et lagueur en CDD dans le Gers, conducteur de voyageurs réseau routier en CDD dans le Gers et agent de remplacement vacher bovin en CDD dans le Gers.
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1: Le bulletin météo de votre soirée et de la nuit. On conserve de très belles éclaircies ce soir sur tout le département. Les températures s'abaissent un peu, mais pas tant que ça. Il fera encore 20 degrés à Auch, Fleurance et Lectoure, 19 degrés à Saint-Puy-Géguin, Castéra-Verduzan et Valence-sur-Bèze, et 18 degrés pour le secteur des Hauts-Nogaro. Pour la nuit, le ciel sera peu nuageux et on conservera des températures de saison, 15 à 16 degrés en moyenne. Très bonne soirée à tous avec DFM.
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8: Bonjour, bienvenue dans la chronique 7e ciel et quelques nuages. C'est Julie et aujourd'hui, on va aborder un sujet. Ce sujet, c'est pourquoi on n'ose pas parler de sexualité, même en couple. Alors parfois, on

0: partage des années avec quelqu'un, mais on n'ose toujours pas lui dire ce qu'on aime vraiment au lit. On peut parler de travail, parler d'argent, de projet, mais dès qu'il s'agit de sexualité, le silence s'installe. Mais pourquoi ? Parce que bien souvent, on a peur. On a peur de vexer, on a peur de blesser, on a peur d'être jugé, on a peur d'être incompris. Alors on se tait, on fait semblant que tout va bien. On s'adapte et surtout on évite le sujet. Et petit à petit, un décalage s'installe. Parce que l'autre ne peut pas deviner. Il ou elle ne peut pas ressentir à notre place. Et encore moins comprendre ce qu'on ne dit pas. Et c'est là que beaucoup de couples s'éloignent, sans même s'en rendre compte. Parce que la sexualité, ce n'est pas juste un acte, c'est un langage. Un langage du corps, du désir, mais aussi des émotions. Et comme tous les langages, il s'apprend, il se partage et il se construit à deux. Mais pour ça, il faut oser se parler. Oser dire j'aime, oser dire j'aimerais, oser dire là ça ne me correspond pas, j'en ai pas envie. Pas pour critiquer, pas pour créer un conflit, mais pour créer un vrai lien. Parce que parler de sexualité, ce n'est pas casser la magie, c'est la rendre possible. Et parfois, une simple conversation peut transformer complètement une relation. Alors la vraie question, ce n'est pas « est-ce que ça va dans mon couple ?» mais plutôt « est-ce que j'ose être vrai avec l'autre ?» Voilà pour ce premier sujet. Je vous dis à la semaine prochaine dans notre chronique 7e ciel et quelques nuages. Pour plus d'informations, retrouvez-moi sur leboudoirdecarla.com et je vous dis à très vite.
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1: Et nous sommes heureux de vous retrouver ce soir, en ce samedi à Valence-sur-Bèze, et oui, pour ce deuxième rendez-vous, festival de slam. Alors hier soir c'était la soirée sympa, scène ouverte, et ce soir c'est la soirée cabaret, on va en reparler avec nos invités. Mais hier soir il y avait un petit plus, c'était un accompagnement musical pour les slameurs avec Pascal, bonjour.
2: Bonjour à tous.
1: Alors hop là, je vais monter votre micro Pascal.
2: Oui, je ne m'entends pas beaucoup.
1: Voilà, c'est mieux là.
2: Bonjour à toutes et à tous.
1: Alors Pascal, alors déjà je vous appelle Pascal, mais votre nom de famille et les groupes dans lesquels vous jouez.
2: Alors donc, je suis Pascal Thibault, je joue dans plusieurs groupes du Gers, dont Asoulinka, Les Doigts Nylon, Salbarenko, Pamela Love Street Band, qu'est-ce que j'oublie, Ako Kessoun aussi, un groupe de trad, et puis des duos aussi avec... Manu et Calou, Dode et Calou.
1: Ah oui,
2: beaucoup
1: oui.
2: De projets en ce moment.
1: Ouais, ça c'est bien, c'est bien. Et c'est ça la vie d'un artiste, hein, c'est de voilà. Multiplier un petit peu ses productions pour pouvoir travailler, tourner et puis s'amuser aussi.
2: Eh ben oui, tout à fait.
1: Parce que dans tous ces groupes, on parlera de ce que vous allez faire ce soir après, c'est pas le même style ?
2: Non, c'est ça. Bon, je fais principalement du flamenco, mm-hmm. De la musique latine. Mais je joue aussi un peu de rock, de pop et de jazz manouche, de musique zigane.
1: Ouais, voilà.
2: Différentes choses.
1: Différentes choses en fonction des groupes et des soirées que l'on vous demande.
2: Voilà, c'est ça.
1: Alors Pascal Virson, moi j'étais étonné de vous voir, je ne savais pas, alors que vous êtes marqué quand même sur le programme, je n'avais pas vu la photo, excusez-moi. Et donc hier soir vous êtes venu d'abord pour jouer un petit peu pendant une pause comme ça.
2: Oui.
1: Ça c'était bien sympa, juste comme ça, guitare, on dirait espagnole.
2: Oui, oui, principalement, oui.
1: C'était ça. Et ensuite, le but, c'était d'accompagner les slameurs qui le demandaient.
2: Voilà. Alors, c'est la première fois que je fais ça. C'est la première fois que j'accompagne des slameurs.
1: Il faudra le refaire. Hein.
2: Ouais. C'était un vrai plaisir. Donc, c'est Jean-Pierre Puyal et Moussa qui m'ont invité. Et vraiment, je prends un grand plaisir à faire, à accompagner ces slameurs et slameuses. Et j'espère que je le referai plusieurs fois.
1: Oui, déjà ce soir vous allez faire ça aussi.
2: Voilà, ce soir déjà.
1: Mais ce qu'il faut dire aux gens, c'est que en fait vous ne les avez pas vus.
2: Non, non, non.
1: Pas.
2: Non, non.
1: Donc ils arrivent, vous disent deux, trois mots, j'aimerais
2: voilà.
1: Un truc comme ça.
2: Ils me disent le thème un peu, ou la couleur, si c'est plutôt mélancolique, festif, si c'est un peu urbain, si c'est voilà.
1: D'accord.
2: Et je choisis, j'ai trois guitares différentes et puis... plein de morceaux en stock et puis je fais de l'improvisation au fur et à mesure.
1: Ça vous permet de travailler ce côté-là impro.
2: Ouais, oui, oui, c'est complètement en impro et voilà. On ne sait pas ce qui va se passer quand ça démarre. Et puis...
1: Parce que le tempo pour vous du slap, c'était pas facile à trouver. Parce qu'il y en a qui ont un débit plus ou moins régulier.
2: Oui, oui, il faut... Enfin, la plupart des morceaux que je joue, et surtout là, je laisse beaucoup de respiration.
1: Ouais.
2: Pour qu'il y ait la place pour le slam, bien sûr.
1: Oui.
2: C'est pas des morceaux trop rapides ou trop remplis. Je laisse beaucoup d'air. J'essaie de laisser beaucoup d'air pour que ce soit juste un soutien, mais que ça prenne pas le pas sur les textes.
1: D'accord.
2: Voilà.
1: Mais il fallait quand même s'adapter un peu et je trouve que vous l'avez super bien fait. En plus, hier soir, la première partie que vous avez réalisée, c'était cool parce qu'on a demandé au public quelle guitare vous voulez entendre.
2: Oui.
1: Ils n'ont pas réagi sur le moment, ils n'y croyaient pas. En fait, ça aussi, c'est un bonus.
2: Et oui, oui, ils ont choisi la guitare 12 cordes, parce que c'est vrai que il y a peu de gens qui jouent quand même, qui jouent de la 12 cordes. On n'en voit pas très souvent. Et ça a un son très chaud, très chaleureux. Et je pense qu'il va très bien, avec, notamment avec le slam.
1: Alors, quand on dit 12 cordes, c'est parce que c'est plus folk avec ce genre de guitare, c'est ça ?
2: Oui, oui.
1: Ou irlandais.
2: Voilà, c'est ça.
1: Mais ensuite, pour ceux qui ne s'y connaissent pas en guitare, qu'est-ce qu'elle a ? Ça veut dire que les basses, les médiums sont doublés, c'est quoi ?
2: Oui, toutes les cordes sont doublées, la plupart du temps à l'octave. Enfin, toutes les cordes basses et médiums sont doublées à l'octave, et les cordes aiguës sont simplement doublées. Du coup, ça fait un effet chorus naturel.
1: Oui, mais vous n'avez que 5 doigts.
2: Et oui, alors par contre, c'est vrai que pour la main gauche, il faut beaucoup de pression quand même sur les cordes. Il faut bien appuyer. Quoi.
1: Et oui, c'est ça, ouais, parce que c'est quand même balèze pour essayer d'obtenir les sons et les variantes de tout ça. Quoi.
2: Oui, ça demande un peu plus d'effort qu'une guitare 6 cordes.
1: Ouais, ouais.
2: Mais bon, après, quand même, on s'y fait, on s'y habitue.
1: Donc ceux qui n'ont pas réservé ce soir, faites-le encore. Il y a, je crois, de la place pour le repas, pour assister eh bien, à ce mélange culturel de guitare et de slam. plutôt que d'avoir un beat, on préfère faire ça en live avec
2: les guitares. Je pense que c'est beaucoup mieux. Puis moi, alors là, j'utilise aucune machine.
1: Rien.
2: C'est vraiment que du naturel.
1: Je vous assure, il a un micro, un ampli et 3 guitares.
2: Voilà.
1: C'est tout. Et ça suffit largement. Guitare sèche, électrique et folk. Et ça, c'est très bien. Pour la suite des événements, on vous retrouve bientôt une soirée, là, à côté de Vic.
2: Ah oui, à Marambat, samedi prochain. Donc c'est le 13 juin, avec l'association Al Andalus. Donc avec Asulenka, avec Sylvia Morales, on accompagne les danseuses de flamenco et de sévillane. Et après, il y aura aussi de la salsa, bachaca, etc.
1: Et Sylvia, on l'a vu notamment à Pentecôte-Avic, hein, vous étiez venu pour les démonstrations.
2: Oui, pour le bal sévillan.
1: De sévillan. Et donc, vous allez refaire un petit peu ça.
2: Oui, mais avec aussi du flamenco. Parce qu'il y a, il y a Vanessa Paez qui vient de Toulouse, qui est une danseuse de Toulouse, qui vient faire les ateliers, qui fait faire aux danseuses. Je dis les danseuses parce qu'il n'y a pas de danseurs, malheureusement. Du vrai flamenco, flamenco pur.
1: Et quant à vous, cette musique-là, vous êtes allé la prendre là-bas ou c'est un bossant tous les jours?
2: J'ai rencontré des guitaristes dans le Gers, puis après aussi à Toulouse, j'ai fait des stages de flamenco. Et après, je suis allé aussi pas mal en Andalousie. Plus en vacances et pour écouter les concerts, mais bon, je me suis imprégné quand même de cette musique.
1: Oui, c'est vrai que quand on est là-bas, autant s'imprégner. Et puis c'est ce qui a le côté joli avec ces danseuses et leurs costumes. Je trouve que tout ça va avec la guitare, le chant, ces danseuses qui tournoient devant vous, c'est chouette.
2: Et oui, et d'ailleurs, il y a un point commun avec ce que je fais là avec le slam, c'est que bon, quand je joue à les danseuses, je les accompagne.
1: Ouais.
2: Donc on va dire que je suis à leur service, il faut que je fasse la rythmique, des mélodies, mais que ça reste, que ça les porte. Et là c'est un peu le même principe, sauf que bon, le slam c'est différent de la danse bien sûr, mais c'est un peu le même principe. C'est un soutien, sans prendre le dessus, mais en même temps il faut que ça puisse porter.
1: D'accord. Au niveau du jeu, vous jouez de la guitare, mais est-ce que aussi vous faites un petit peu de percu avec la caisse de la guitare? Il m'a semblé hier soir que vous faisiez quelques petits trucs en plus.
2: Oui.
1: Cette technique dont on a découvert dans le documentaire des Gypsy Kings sur Arte, qui est incroyable.
2: Ah oui, oui.
1: Ils appellent ça le ventilateur, je ne sais pas quoi. C'est super, ça.
2: Et les coups sur la guitare, c'est les golpes. Ouais. Les golpes, ça s'appelle. Et on les retrouve beaucoup dans la rumba gitane, dans le flamenco. Maintenant, il y a aussi beaucoup de guitaristes qui jouent même de la folk ou du funk, qui se mettent aussi à taper sur la guitare et à faire de la percussion.
1: C'est fou, ça.
2: Même sur des contrebasses aussi. Fait. Mais c'est vrai que les gitans, notamment, font beaucoup ça. Ils tapent beaucoup sur les guitares.
1: Sauf que, je vous dis pas la main, parce qu'il faut jouer, il faut taper.
2: Oui.
1: On décide que c'est un doigt qui tape, c'est le pouce et c'est la main.
2: Franchement, ça demande beaucoup d'entraînement.
1: Je crois.
2: Parce qu'il faut beaucoup de dextérité. Et puis, quand on joue très longtemps, on se fait quand même mal aux doigts et aux poignets et ça. Mais bon, avec du travail, on peut y arriver.
1: Voilà, mais c'est une technique assez incroyable. Comme Francis Cabrel a une autre technique pour jouer de sa guitare, on apprend des choses. Et je trouve que ce documentaire sur les Gypsy Kings est recommandé. Et vraiment, il faut le voir. Merci Pascal, bonne soirée. Vous allez peut-être jouer pour les premières personnes qui sont arrivées.
2: Je vais commencer à faire un petit fond musical.
1: Voilà. Et on rappelle le prochain rendez-vous pour vous, ça sera le week-end prochain.
2: Oui, à Marambat, à la salle des fêtes de Marambat, le 13 juin.
1: Donc il y a un repas.
2: Oui, un repas tapas.
1: Voilà. Tout ce qui est bachata, ça, c'est pas vous qui le faites quand même.
2: Ah non, non, non. Ah, bon, on fait que le flamenco et les sévillanes.
1: La guitare.
2: Non, non.
1: Pourquoi pas, faut essayer.
2: Il n'y aura pas d'orchestre, de bachata et de latino, mais il y aura tout ce sera sur CD. Quoi.
1: Et dans la salsa, c'est plus pour accompagner les percus, tout ça, quand vous faites de la salsa.
2: Oui,
1: ça c'est une autre technique
2: aussi.
1: Merci Pascal, bonne soirée et continuez à nous faire rêver, surtout ce soir, à tous ceux qui vont venir passer une belle soirée ici à ce festival de slam. Merci.
2: Merci.
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1: Et cette soirée commence bien puisque Pascal qui était avec nous au micro il y a quelques minutes nous fait un petit fond musical et ça c'est bien sympa. J'ai le plaisir d'accueillir Élise. Bonsoir Élise.
2: Bonsoir.
1: Alors Élise, on va parler un petit peu plus fort, ça va Élise?
2: Oui, très bien.
1: Là, très bien. Élise, alors on peut donner le nom de famille?
2: Élise Slam.
1: Élise Slam.
2: C'est mon nom d'artiste, oui.
1: Vous venez d'où?
2: De Toulouse.
1: De Toulouse. Ça fait longtemps que vous venez à ce festival?
2: Ça fait quelques années, depuis le début, je crois, j'en ai raté aucune.
1: Mais est-ce que c'est la première année où on vous a mis la couronne de marraine?
2: C'est la première année où on ne m'a pas mis de couronne de marraine, mais où on m'a proposé, on m'a invité d'être marraine, effectivement, ouais. Oui. Avec beaucoup d'honneur en réalité, parce que c'est un festival qui me tient vraiment à cœur. Mm-hmm. C'est pour ça que j'y reviens tous les ans.
1: D'accord. Donc depuis hier soir, votre boulot, c'est aussi de participer au spectacle. Vous allez slammer ce soir?
2: Je vais slammer ce soir, oui.
1: Mais sinon, c'est quoi? C'est de rencontrer les gens, de leur parler un petit peu du slam, ou peut-être au public?
2: Alors le slam, j'en ai fait j'en ai fait mon métier. Je suis intervenante artistique en milieu scolaire, donc j'intègre des établissements pour expliquer aux enfants qu'ils ont la possibilité de parler, de s'exprimer, d'être entendus, écoutés, respectés, considérés pour ça. J'ai mon spectacle également que je joue en région toulousaine qui s'appelle One Mother Pin-Up Show.
1: Ah oui.
2: Qui parle de féminité, principalement des différentes places, rôles, on va dire, de la femme. Et voilà. Et moi, je m'amuse énormément et je trouve ça incroyable à 40 ans, puisque c'est mon âge, d'être une femme et de pouvoir vivre de sa passion, d'être payée pour l'ouvrir et pour revendiquer ses idées, ses passions.
1: Et faire du spectacle
2: et faire partager du spectacle, avec les gens. Et le partager, tout à fait.
1: Ce spectacle, est-ce qu'on aura l'occasion un jour de le voir un petit peu plus près de chez nous, dans le Gers?
2: Ce serait un immense plaisir de pouvoir venir le jouer ici à la Caveira.
1: Oui, il y a une belle scène en plus.
2: Oui.
1: Vous êtes toute seule sur scène pendant
2: plus d'une heure? Je suis seule en scène, ouais. J'ai mon régisseur son qui est avec moi ce soir, qui est mon compagnon dans la vie, mais je suis seule en scène.
1: Seule en scène, donc c'est entre One Man Show, Slam, c'est compliqué.
2: Alors, c'est un One Woman Show.
1: One Woman Show.
2: Mon spectacle s'appelle One Mother Pin-Up Show. Mm-hmm. Donc je m'amuse à chanter, à embêter le public, à slammer, à improviser, différents arts de la scène, pour essayer de passer un bon moment et de faire passer un bon moment.
1: Mais en faisant passer de temps en temps quelques idées ou...
2: Et des messages.
1: Et des messages importants.
2: Tout
1: ce que l'on entend aujourd'hui, tout ce qui se passe.
2: Absolument, oui.
1: Vous êtes dans l'actualité en plein. Donc ça, c'est très bien. Ce spectacle, ça fait déjà quelques années qu'il est en place.
2: Oui.
1: Et il y a d'autres projets à part celui-là?
2: J'aimerais éditer un recueil. Un texte.
1: D'accord.
2: Alors, ce serait peut-être un recueil de textes de femmes, de plusieurs textes de femmes, mm-hmm. pour mettre toujours pareil, en avant la parole des femmes et leur donner la liberté de s'exprimer et d'être découvertes ou d'être lues. Parce que souvent, sur les scènes slam, on entend des slameurs, des slameuses et souvent, on nous dit, mais où est-ce qu'on peut trouver vos textes? Donc, lors des scènes ouvertes, c'est-à-dire une scène ouverte, c'est une scène qui est ouverte à tout le monde.
1: Ouais, comme hier soir.
2: Exactement. Ouais. Ouais. En région toulousaine, on en a une par semaine, voire peut-être des fois deux, certains mois. Ça permet ce recueil permettrait de retrouver les textes tout simplement des slameuses qui viennent sur scène et de pouvoir les relire au calme et les découvrir au calme.
1: Pourquoi pas, c'est un joli projet. Et puis dernière question, vous qui voyagez un petit peu, comment se comporte le slam en ce moment en France? Est-ce qu'il y a de plus en plus de petits festivals comme ça qui naissent où on invite les gens à venir slammer?
2: De petits festivals, je ne sais pas, mais en tout cas je sais qu'il y a de plus en plus de scènes parce que au fur et à mesure où les personnes viennent découvrent le concept du slam, ils y trouvent généralement beaucoup de plaisir et puis au fur et à mesure ils reviennent, elles reviennent et ça leur donne aussi envie d'ouvrir leur scène à eux et à elles. Et donc voilà, le mouvement grandit doucement, mais je l'espère sûrement.
1: Mais je l'espère sûrement, mais voyez, on y contribue ici à Valence-sur-Béise depuis quelques années. Vous nous donnez toutes les coordonnées. Est-ce qu'on peut voir des extraits du spectacle sur YouTube?
2: Sur YouTube, c'est Élise Slam, sur Insta, sur Facebook. Voilà, tout simplement. C'est comme le port salut, c'est marqué dessus. Élise Slam.
1: Puis si vous voulez la rencontrer ce soir, elle est donc la marraine de ce festival. Merci d'avoir accepté pour Jean-Pierre. Et puis tous ces projets dont vous avez parlé. Et en espérant vous voir sous cette scène ici un jour à Valence, que pour votre spectacle.
2: Ce serait un grand plaisir et d'ici là, je vous dis aussi à l'année prochaine parce que je compte continuer de revenir tant que le festival sera en place.
1: Mais on espère. Merci beaucoup.
2: Merci.
1: Bonne soirée.
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2: Merci beaucoup. Mais t'es très rassurante et très bienveillant c'est un vrai métier de cœur, tu fais aussi de nous accueillir et de nous porter pour que ce soit moins compliqué.
3: On n'est pas dans la.

0: Moi aussi, elle a passé un bon moment. Pour moi, c'est super.
1: Bon, je
0: si t'as passé un bon moment, c'est super.
1: J'ai même pas parlé de l'association. Je suis président de l'association de slam en rose. C'est pas grave.
0: On le trouve, ça,
1: le slam en rose.
0: Ouais, la
1: rose poésie.
0: Non, mais c'est vrai. En hiver, si vous pouvez te faire venir là, sur un spectacle.
1: Moi, je lui avais même proposé mon père. Enfin, Jean-Pierre, il a tout les infos, toutes les portes, tout ça.
0: Ça va?
2: Et toi?
0: Ça va?
2: Ça va, oui.

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Le résultat, c'est la paix avec Pascal à la guitare, un maximum de bruit, s'il vous plaît, pour avoir tout ça. Et on a toute la soirée, on va voir Mu qui vient d'arriver sur scène et qui va nous faire l'enchaînement sur les artistes. Et on va voir un peu Pékin Slammer qui nous donne des saveuses, peut-être là.

0: Ah bah t'es en vacances, hein.
1: C'est
0: possible.
1: Oui. Je vais demander à...
2: Ça a été créé, inventé par les surréalistes.
3: Le travail,
2: où ils se retrouvaient au plan de Saint-Germain-des-Prés. Ils prenaient un papier, ils écrivaient un truc, et le suivant écrivait dessus, et le suivant écrivait dessus, et ainsi de suite. Une fois que tout le monde avait écrit, on déroulait le papier et on commençait à lire. Ça fait des trucs...
3: Oui, il rajoute.
2: Oui.
1: Alors, je pense que c'est là aussi, il a dit. On a déjà vu, il a des textes prêts.
2: Oui.
1: Il a rajouté au milieu.
2: Avec
1: la rapidité. Oui, il y avait le roux sur le musée, là.
2: Ah bon?
4: Donc, elle
1: n'a
4: pas vendu.
5: Après?
2: Si tu fais ce genre de dessin,

0: Ouais.
1: Non, mais au bout d'avoir une entrée de Reims, c'est peut-être Pascal à voir.
2: Saint-Jacques, là, on a une Phoenix LR pour le rendre.
1: Ah, mais sinon sur la console, tu as un.
2: Sur la console, ça, peut-être directement sur l'enceinte. Ou... Mais tu roules plus après.
1: Sur l'enceinte, je ne fais pas.
2: Sur la tienne, mais l'enceinte. Celle qui sort de fond.
1: Moi, oui, je prends le chien de la console qui est derrière, c'est-à-dire tous les micros qui sont et la guitare. Faut que tu rentres à la console.
2: Ah ouais, mais je vois pas le câble, je suis à fil. Ça m'a.
1: Oui, c'est un chef.
2: Ouais, en fait, mon micro portatif, oui. Il n'a pas de fantôme, je suis obligé de lui rajouter un truc. D'accord. Et ce truc que je rajoute, je pense pas que je puisse le. C'est un spécial Bose, je pense pas que je puisse le brancher là-bas pour que ça passe. Je vais vérifier, mais.
1: On va demander à Pascal, ouais, si on veut bien le faire. Ouais, mais alors,
2: c'est juste que.
1: Il te faudrait un pied.
2: Ouais, non, c'est ça, soit un pied, soit il faut que je réfléchisse à l'outil que j'utilise. D'accord. Parce que quand je fais les papillons, je peux pas.
1: Et oui. Là, je comprends bien, je sais.
2: Qu'est-ce qu'il joue mes ménages ?
1: Allez, là, vas-y.
2: Et qu'est-ce qu'il faut que je te. Ça, c'est à toi, ça ? Ou c'est Elisa qui l'a oublié ? C'est Elisa qui l'a
1: oublié ? Ouais, je pense. Vais nous parler un peu de toi.
2: Tout à fait. Avant que j'attaque des FM 930, c'est des ondes du coin, je suppose, du radio local.
1: Oui, on a un émetteur sur Condon, rayon 70 km, et un autre ici sur Castéra vers Bizan, c'est après. Ouais. Là, on rayonne jusqu'à Rochambeau.
2: Ok, moi, c'est juste pour. Voilà, c'est pour moi, j'ai une vision.
1: C'est très très bien.
2: Deux à chaque Condon.
1: Ouais,
2: Moi, si vous, je fais plein de blagues avec, hein, parce que franchement, il y en a 40 à faire. Mais
1: j'espère.
3: Si elle sera peu nuageux et on conservera des températures de saison 15 à 16 degrés. 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
4: Et toujours ici en direct de cette salle qui se remplit petit à petit pour cette soirée consacrée au couscous, puisque c'est couscous et slam ce soir. Alors j'ai un nouvel invité qui va se présenter, votre nom pour pas l'écorcher.
2: Alors mon nom c'est Nomis, exactement, Nomis, c'est ouais. Simon mais à l'envers.
4: Nomis Simon, d'accord, ok, bien vu.
2: Alors c'est une petite dédicace parce que la première fois où j'ai osé chanter sur scène, j'étais un peu sous, j'étais ivre, j'étais à l'envers. On peut dire que Nomis c'est pas vraiment mon anagramme, c'est plutôt mon anadegramme.
4: C'est vrai, c'est bien. Mais depuis, vous avez arrêté de boire, mais vous continuez à faire des spectacles.
2: Exactement.
4: C'est bien. Oui, ça sert au moins. Une
2: progression.
4: Une progression. Alors, depuis hier soir, vous êtes avec nous. Vous étiez déjà venu ici à Valence.
2: Oui, je suis venu au tout début de quand je suis commencé à devenir slammeur professionnel. C'était la toute première date quasi que j'ai fait ici. Ils avaient accepté que je vienne sans me connaître. Et exactement, je suis pas slammeur. Je fais de l'improvisation chantée interactive.
4: Et oui, c'est ça dont on va parler. Mais avec La Marraine, vous êtes un des rares professionnels de ce milieu du slam.
2: C'est exact. Et des poètes.
4: Et des poètes, oui, puisque le slam, c'est aussi des textes que l'on écrit et que l'on déclame, mais il n'y a pas beaucoup de professionnels dans la région. Elle vient de Toulouse, vous venez d'où ?
2: Moi, je viens du Gard, exactement, à côté des Cévennes, pour ceux qui sont pointus,
4: c'est
2: en Duse.
4: C'est joli.
2: Merci.
4: Ah, les Cévennes, c'est joli. Alors, justement, vous allez nous parler de votre métier dans ce spectacle, parce que vous y rajoutez un petit peu autre artifice que la voix. Vous chantez. Vous écrivez, okay. Racontez-nous tout.
2: Alors j'écris pas, j'écrirai jamais je pense, parce que ça vient d'un défi lancé à un prof de français qui m'avait assuré qu'il était obligatoire de savoir bien écrire pour pouvoir faire de la poésie,
4: oui.
2: Et j'ai décidé toute ma vie de ne faire que de l'improvisation. Donc
4: d'accord.
2: Tous les textes que je délivre sont en improvisation, et la preuve, j'ai une petite douzaine d'outils différents qui permet de récupérer les mots des gens. Et c'est grâce aux mots des gens, au contexte, au type qu'ils souhaitent qu'on mette dans les histoires, dans les contes, dans la chanson, dans le slam, ça c'est eux qui choisissent, que je dois créer des textes improvisés en performance musicale et chantée.
4: Alors ça c'est ce que vous avez fait un petit peu hier soir, c'est vrai, mais justement, quelle est la technique pour réussir à incorporer tous les mots qui vont être donnés par le public?
2: Ah, bien vu.
4: Ah oui, alors, ça, en fait, ça passionne.
2: Ça vient d'un trouble à la base, c'est, j'ai une série de troubles, on appelle ça des enfants, j'étais un enfant, je suis toujours d'ailleurs neuroatypique, c'est-à-dire que j'ai une série de troubles, entre autres pas mal de dyslexie, pas mal de troubles déficitaires de l'attention, mélangés avec du haut potentiel et une pensée complexe, bref, c'est le bordel à ma tête, tout le temps.
4: Oui.
2: Et quand on me dit un mot, par exemple, on parle de compromis, moi j'entends un compromis. Et c'est pas un effort dans ma tête, je le fais naturellement.
4: D'accord.
2: Du coup, ce qui me permet d'avoir une double et triple lecture de jeu avec les mots. Et à chaque fois qu'on va me donner un mot, je vais avoir une déclinaison grâce aux syllabes différentes et autres qui vont se mélanger dans ma tête et qui vont faire une série de, je pourrais pas dire une galaxie de mots.

0: va avec. Mmh. Ça marche. Et à partir de là, je fais des choix de dans quelle galaxie je me glisse pour raconter mon histoire.
1: Vous êtes invité.
2: Et puis tout ça en allant très vite.
0: Très très vite.
2: Je disais hors antenne à des gens, il doit être bon au mot croisé, mais peut-être pas finalement.
0: Ouais,
2: c'est une autre technique.
0: Je devrais être bon, mais je fais trop de pas d'orthographe.
2: D'accord. Et alors ça vous permet, comme ça, tout en jouant, d'avoir tout d'un coup ce mot découpé, et ça vous permet d'arriver, de faire la bonne syllabe et la bonne phrase.
0: Exactement. Wow. Alors, comme ça, à la radio maison, ça ne va pas donner grand-chose.
2: Ouais.
0: Mais je vais m'y amuser. À partir de maintenant, je vais essayer vraiment de parler qu'en rime avec vous.
2: D'accord.
0: Je suis pas sûr d'y arriver parce que j'ai fait un peu l'apéro et je suis un peu fou. Mais on ne sait jamais.
2: Mais c'est pas mal.
0: Je vais me plier à l'exercice, tout du moins.
2: Non, d'accord, ok. Ça, c'est vraiment bien. C'est un spectacle plus complet que l'on peut voir peut-être sur d'autres scènes. Est-ce que vous avez un one-man show? Je ne sais pas.
0: Exactement. J'ai la chance de pouvoir avoir accouché, et de cela pas hier, d'un spectacle qui s'appelle Pestaculaire.
2: D'accord.
0: Ça se joue en 6 actes avec le public.
2: Oui.
0: À chaque acte, ses derniers votes. Et c'est ça qui fait la magie du moment. C'est avec eux qu'on va passer un instant. Je vais donner la parole aux gens et ils vont me le rendre forcément avec de l'humour, de la connerie, du délirant. Et si jamais vous êtes curieux et que vous ne pouvez pas être là ce soir, parce que c'est Valence ton slam actuellement, et ben vous allez pouvoir me retrouver à la capitale Oz, enfin à la capitale Elusa, à Oz.
2: À Eos.
0: À Eos, pardon. Le 17 et 18 juillet, je viens dans le cadre d'un défilé romain que je vais devoir présenter et commenter en improvisation, en direct et en public.
2: C'est cool ça. Donc là, vous serez plus l'animateur. C'est ça?
0: Oui, c'est une animation chantée, c'est ça?
2: Animation chantée. Ça, c'est cool. Donc, on va vous revoir là. Ensuite, donnez-nous les coordonnées pour qu'on retrouve sur les réseaux vos vidéos, vos contacts. Pour que
0: exactement. Avec grand plaisir. Je suis toujours féru de contacts. Je m'appelle Nomis, Simon à l'envers, N-O-M-I-S. Je porte toujours un papillon autour du cou. Du coup, il faut rajouter F-M-R à côté. C'est l'éphémère, mais en 3 lettres.
2: Bien.
0: Et en tapant Nomis éphémère sur tous les réseaux, on me trouve partout.
2: Voilà. Et vous vous déplacez, ben voilà, vous êtes à Valence, vous avez fait quand même plus de 4 heures de route, je suppose.
0: C'est ça.
2: Donc vous allez assez loin pour tous vos spectacles.
0: Cabrel disait lorsque les papillons s'envolent. Et quand les papillons s'envolent, on ne fait jamais les chemins les plus courts. Excusez-moi de la mauvaise prestation.
2: Mais Francis, c'est pas très long. Vous savez, si jamais il tombe sur nous,
0: il va faire la gueule.
2: Il va appeler.
0: Tout ça pour dire que ouais, je suis un papillon. Donc quand le vent souffle dans un endroit, il ne faut pas lutter, il faut aller avec.
2: Et
0: ça nous permet une plus belle découverte de la vie.
2: D'autres projets sur d'autres spectacles, des choses comme ça, vous avez un idée?
0: Tout à fait, j'ai un très gros projet qui est en train de naître là. On fait la troisième représentation le vendredi 12 juin, ça s'appelle Carte Astrophe et c'est avec un DJ du Chinese Man Record.
2: Bien.
0: Pour ceux qui ne connaissent pas Chinese Man, ils ont fait pas mal de pubs. Wax Taylor, voilà, ça fait partie de toute la clé de Wax Taylor et autres. Et donc je suis accompagné de l'un de ces DJ, Rino si tu m'entends, et on fait un show tout en improvisation, autant moi avec les mots des gens et lui qui va créer la musique avec les envies des personnes.
2: Très bien. 19h38 sur DFM, on est en direct de Valence-sur-Béise. Pour terminer, hier vous en avez fait deux passages, un avec une épuisette avec des papiers, l'autre c'était avec des feuilles que vous avez données justement aux spectateurs. Ouais. Ce soir on peut donner quelques...
0: Ouais,
2: un petit peu.
0: Alors si je l'annonce, je suis obligé de le faire, mais oui, on va proposer aux participants...
2: Faire un spectacle nu.
0: Non, pas tout nu, non je ne voudrais pas choquer. On va proposer aux personnes obéir aux doigts et à la tablette. On donne des tablettes interactives sur lesquelles ils écrivent des mots et je dois placer ces mots en direct, en musique et en improvisation. Et on va très certainement aussi faire Il était une fois. C'est les personnes vont nous donner les constituants d'une histoire, le héros ou l'héroïne, une arme, le lieu, le contexte, etc. Et moi je dois créer une histoire en conte, en direct.
2: D'accord, donc ça sera ce soir. Ceux qui n'ont pas réservé pour le repas, dépêchez-vous, comme ça vous allez vraiment passer une soirée cabaret slam. Ça paraît d'être assez exceptionnel.
0: Je crois qu'il reste 10 places.
2: Voilà, et en plus de tous les autres partenaires de jeu qui est avec vous ce soir, on a du talent aussi. Vous les connaissiez tous?
0: Non, pas tous. Parce que forcément, mais j'ai par exemple Elena, qui est une slameuse de pas si loin, qui est une véritable surprise, qui a placé des super textes qui nous a bluffé. Mm-hmm. Bon, bien sûr, Élise, qui a ce niveau, mais on a Coco, par exemple, qui nous a bluffé hier. On a.
2: Le jeune homme d'Haïti.
0: Oui, il s'appelle, son prénom c'est Wood et son nom de scène c'est le slameur silencieux.
2: Slameur silencieux.
0: Ouais, et puis là on a un nouveau monsieur. monsieur qui est arrivé là et qui lui aussi vient des îles et qui nous a fait une performance tout à l'heure dans les jardins aussi qui était
2: surprenante. Cet après-midi, vous aviez du travail.
0: Exactement, on était dans les jardins de Valence-sur-Baize pour faire quelque chose de plus aérien en contact des papillons.
2: Et bien voilà. Merci beaucoup, en tout cas, je vous libère.
0: Merci à vous.
2: Et je vous souhaite une belle soirée. Et alors, on va essayer pour vous, parce que hier soir, c'est vrai, je le disais, on ne pouvait pas vous entendre parce que vous n'aviez pas de micro sur notre système.
0: Ouais.
2: On va essayer de trouver une solution ce soir pour que les gens aussi à la radio disent oh, c'est chouette ce qu'il fait, ce qu'il débite, comment il arrive, puisque comme vous expliquez en même temps ce que vous faites et ce que les gens vous ont donné comme un mot, ça peut passer à la radio.
0: Oui, ça peut passer à la radio.
2: Merci beaucoup, bonne
0: soirée. Bien, DFM.
2: Merci.
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1: Et nous sommes bien sûr en direct. Alors celui-là ne marche pas.
2: C'est celui-là. Celui-là c'est pour vous, voilà. Nous sommes en direct ici de Valence-sur-Béise. Il est 19h48, c'est l'heure du petit moment sympa, c'est l'apéro avant de démarrer cette soirée. Soirée avec qui? Avec ces slameurs qui nous viennent un petit peu partout. Là on va voyager. Votre prénom?
3: C'est Wood.
2: Wood, ça c'est votre nom d'artiste de scène?
3: Et non, c'est Poète Silencieux, le nom
2: c'est
3: de scène.
2: Poète Silencieux, ouais. Racontez-nous, vous venez d'où?
3: Je viens d'Haïti, c'est à environ 7000 km de Valence-sur-Baïse.
2: C'est pas loin.
3: Ouais.
2: Alors, vous étiez déjà slameur à Haïti?
3: Ah oui, c'est ce que je fais. Je gagne ma vie en tant que slameur depuis 2023. Je fais pas mal de scènes partout dans le pays. Et je publie mes contenus sur les réseaux aussi. Je suis très connu. D'ailleurs, c'est à partir de là que je suis très connu en Haïti.
2: D'accord. Ouais. Donc, vous avez d'abord publié ces textes. Ces textes, ça parle... Hier soir, vous avez parlé un petit peu de chez vous,
3: ouais,
2: de votre
3: film. Justement.
2: Mais il n'y a pas que ça, si? Non.
3: Non, et je parle un peu de tout. Je parle du pays, de l'amour, de ce qui se passe à l'intérieur de nous. Tu vois, donc mes textes partent sur pas mal de sujets. Mais le pays me tient à cœur, donc partout où je vais. Et ce texte que j'ai dit hier, il me tient vraiment à cœur. Donc ça vient au plus profond de moi-même, parce que c'est du vécu, pur et simple.
2: Alors... Je me dis, tiens, un jeune haïtien, comment on arrive à maîtriser aussi bien cette langue française qui est compliquée quand même, non?
3: Oui, justement. Mais il faut dire que le français, c'est la principale langue d'enseignement en Haïti. Donc, quand je suis à l'école, on est dans un bain francophone. Vous voyez, la plupart des livres sont écrits en français. Et je suis un lecteur. Et la littérature haïtienne est d'expression française. Donc c'est de là que m'est venu pas mal de rudiments ou bien cette maîtrise de la langue française.
2: Voilà, parce que vous maîtrisez très bien, c'était très joli hier soir. On va découvrir ce soir encore de nouveaux slams.
3: Justement, hein, voilà. C'est le cas. J'ai travaillé un texte en duo avec Elisabeth. C'est vraiment beau. Donc moi aussi j'ai hâte de découvrir ce texte en performance. Oui. C'était en concertation plus ou moins silencieuse qu'on l'a fait. Donc c'est ça, on attend.
2: Très bien. Sinon, juste pour parler de votre île, la langue haïtienne, alors ça serait quoi?
3: La langue haïtienne, c'est le créole.
2: C'est du créole, justement. Ça correspondrait au créole que l'on connaît sur nos îles?
3: Non, c'est le créole haïtien. Il y a des petites... il y a de grandes différences.
2: Ouais.
3: Il y a certains mots qu'on n'utilise même pas, qui sont vraiment différents de ce qu'on utilise en Haïti.
2: D'accord.
3: C'est le créole haïtien que parle la majorité de la population.
2: Et vous, grâce à cet art, ça me permet de parler de ce pays, de continuer à en parler, parce que souvent on en entend parler quand il y a des catastrophes, mais ça c'est pas bien. Et donc vous, tout au long de l'année, comme ça, où que vous soyez, vous dites, voilà, Haïti est toujours là, Haïti vit, mais il faut aussi aider des fois quand on vous le demande, parce que vous avez été sacrément secoué, on s'en rappelle, quoi.
3: Bon, oui, nous avons connu pas mal de difficultés, qu'au niveau politique, environnemental, vous voyez, avec les catastrophes naturelles et tout, mais c'est un peuple qui résiste, qui se résiste, et qui se bat tous les jours pour survivre, qui espère un jour à un avenir meilleur.
2: Haïti, quand vous étiez là, vous y revenez souvent quand même. De temps en temps, vous y revenez.
3: Ouais, justement. En fait, c'est mon tout premier voyage en France. Oui, justement.
2: Ah ouais, d'accord. C'est mon tout premier voyage. Premier voyage.
3: Je suis venu principalement pour Valence Ton Slam.
2: Waouh.
3: Ouais, le directeur là, il m'a repéré sur les réseaux. D'ailleurs, et un texte qui parlait d'ailleurs de Port-au-Prince, la capitale d'Haïti, l'avait séduit. Et puis il a dit, mais franchement, il faut qu'il vienne à Valence Ton Slam.
2: C'est bien, c'est bien.
3: Il m'a fait l'invitation depuis 2023, et c'est cette année que
2: vous avez pu venir.
3: Justement.
2: Justement, sur les réseaux, tant qu'on y est, comment on peut vous découvrir pour ceux qui ne seront pas là ce soir?
3: Ah bon, je suis principalement sur TikTok et sur Instagram sous le nom de Poète Silencieux.
2: Voilà.
3: Je suis aussi sur Facebook.
2: Très bien.
3: Donc,
2: on peut découvrir. Poète Silencieux.
3: Ouais, c'est très simple.
2: Et quand vous êtes à Haïti, Quels sont les artistes français qui vous ont fait rêver? Que ce soit dans le slam ou dans la chanson française?
3: Bon, surtout dans la chanson, je suis très fan de Maître Gims, de Dadju, de Slimane. Je consomme beaucoup de musique française. Et pour le slam...
2: Et dans les, on va dire, dans les artistes français, mais qui sont plus dans les textes.
3: Okay.
2: Est-ce que vous avez découvert Francis Cabrel, des choses comme ça?
3: Oui, j'ai l'habitude d'écouter Francis Cabrel, Michel Sardou. Il y en a d'autres. En fait, il y a des chansons que j'arrive à retenir, mais je ne retiens pas trop le nom des chanteurs, tu vois.
2: D'accord.
3: Donc, il y a un peu d'Edith Piaf aussi, parce qu'on écoute pas mal de musique française en Haïti.
2: Très bien. Ouais. Et en Haïti, même si vous avez déjà les réseaux comme nous, le téléphone, ça, est-ce que la radio reste un moment important dans la vie des gens en Haïti encore aujourd'hui? Est-ce que la radio s'écoute? Parce qu'on voit qu'il y a des pays où la radio se perd un petit peu.
3: Justement.
2: Là, c'est l'occasion de parler avec vous. Vous me dites, oui, chez nous, on écoute beaucoup la radio ou plus la télé?
3: Bon, chez nous, ça se perd. L'habitude des médias traditionnels avec la radio, la télé, les gens se sont plutôt branchés à réseaux sociaux. Et pas mal de médias sont en train de faire cette transition-là. Donc, ils publient presque tout leur contenu. Leurs émissions se passent uniquement sur YouTube, Facebook, tu vois. Donc, il y a un problème d'infrastructure aussi qui ne favorise pas vraiment l'émergence de nouvelles radios, de télévision, etc.
2: D'accord.
3: C'est très compliqué.
2: C'est très compliqué.
3: Ouais.
2: En tous les cas, on va vous souhaiter une belle soirée ce soir. Pour slammer ici à Valence-sur-Belize. On rappelle, c'est la première fois que vous venez. Vous arrivez d'Haïti. Vous repartez quand?
3: Je repars le 20 juin. Donc, le 12, je serai sur Paris. Et du 12 au 19. Donc,
2: Mais en balade ou pour peut-être faire un spectacle, non?
3: Et oui, il y a de prévu à Paris une vente signature de mon livre, de mon premier roman policier.
2: Que vous avez amené ce soir?
3: Justement.
2: Ah, mais alors, justement, deux mots, on n'en a pas parlé.
3: Bon, en fait, ce roman, c'est un roman policier à l'haïtienne.
2: Ouais.
3: Je dis à l'haïtienne parce que c'est très important pour nous, puisque ça explore l'imaginaire haïtien.
2: D'accord.
3: Qui fait partie intégrante aussi parfois dans les enquêtes policières qui devraient être plutôt basées sur la logique, vous voyez. Donc, cette part de l'imaginaire-là qui s'intègre dans nos écrits et qui vraiment fait corps avec la réalité. Donc la frontière entre l'imaginaire et la réalité en Haïti, c'est presque inexistante parce qu'on vit avec et toute notre existence est plus ou moins basée sur. Donc on a vraiment des êtres magiques qui interviennent, vous voyez. Donc on y croit, nous, et ça fait la particularité de notre culture aussi.
2: Très bien. Ce livre est disponible en France, partout?
3: Et non, pas encore. C'est publié en Haïti avec une maison d'édition haïtienne. Je suis venu avec quelques exemplaires et on essaie de voir est-ce qu'il n'y aurait pas une éventuelle collaboration avec les librairies en France. Donc c'est ça, on y travaille actuellement.
2: Voilà, notre slameur du silence, bien, vous voyez, ce soir, il a parlé.
3: Ouais, justement.
2: Et vous allez parler encore pour cette belle soirée. Merci beaucoup, bonne soirée.
3: Merci à vous, ça me
2: plaît.
3: Merci.
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1: Le festival de slam qui continue ici et qui va démarrer puisqu'on se retrouve en direct de cette salle avec nos deux présentateurs qui sont déjà en route pour nous parler de cette soirée. Et je vous laisse pour que vous puissiez écouter les commentaires.
2: Mesdames et messieurs, bonsoir. Merci d'être ici et pas ailleurs. Parce que on m'a fait une confidence, il y a plein de concerts et de sollicitations à l'extérieur. Et vous avez choisi de venir écouter du slam et vous avez eu raison. Alors, nous allons être vos maîtres de cérémonie pour au moins jusqu'à 21h30. Hein. Vous allez nous supporter, c'est comme ça. Moi, je voudrais remercier l'accueil que nous recevons chaque année. Voilà, c'est une 6e édition qui est merveilleuse, comme d'habitude. Une 6e édition merveilleuse de Valence Ton Slam. Merci aux bénévoles, merci à vous tous, merci au public, merci aux slameurs d'être là. Eh ben, il faut annoncer les slameurs maintenant, je ne sais pas.
3: Ah ouais, je sais pas, je suis un peu paumé là. Ah non, non, pas encore. Il y aura un premier passage des slameurs qui sont là. Après, il y aura quoi? On annonce les couleurs.
2: Un slameur qui s'appelle Couscous, il me semble.
3: Après, il y aura un slameur qui s'appelle Couscous. On va bien se régaler. Après Couscous, il y aura... Non, ce n'est pas des battles. C'est deux slameurs qui vont se rencontrer.
2: Hein? Oui, parce que normalement, quand on est slameur, on écrit seul dans son coin. Sauf ici. Ici, on vous impose un partenaire d'écriture. C'est insupportable, mais on le fait quand même. On en profite pour dire aux slameurs que s'ils le souhaitent, ils peuvent être accompagnés musicalement par Pascal.
3: Notre grand guitariste Pascal Thibault. Voilà. Et qu'est-ce que je peux ajouter encore ? Hein ? C'est bon, on peut commencer maintenant ? Hein? Ah là, je suis perdu, je sais pas. Peut-être c'est de la poésie, du rap.
2: Quoi? Moi, je pense.
3: C'est quoi le slam?
2: Je ne pense plus à parler du slam, à donner la définition, parce que ça fait quelques années. On m'entend là? Il marche mon micro?
3: Non, il ne marche pas. Attends, t'as éteint ton micro.
2: Oh, oui. Non, c'est pas comme hier soir. Hier soir vous m'entendez? C'est vrai, il marche mieux celui-là. Donc, je ne donne plus la définition puisque je suppose qu'au bout de 6 ans, les gens, ils ont compris quand même ce que c'est que le slam. C'est un endroit où on joue avec les mots et où on va boire des coups.

0: de batterie.
1: Grand moment de solitude. Moussa, tu vis un grand moment. T'inquiète, regarde.
0: Là, je suis perdu.
1: Ils sont suspendus. Hein? Mais il faut présenter le premier slameur. Moi, je suis pas...
0: Bon, on a la première slameuse. Ah non, c'est toi, Amu. Amu.
1: Bonsoir, je m'appelle Mu, je suis slameuse.

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1: Elle se farde, scandaleux. On regarde et elle ose et elle pose, parfois moche, nous accroche par les yeux. Tout elle affiche et ses retards et ses mépris. Elle souscrit au mot de quiche, à la plastique, au cosmétique ou au costard. Zigzag, bifurque, dans les manigances, peut se mettre en scène pour optimiser crainte, humour ou gêne. Il lui faut viser et placer ses marques, c'est sa différence. Parce que du fond du cœur palpite quelques doutes, parce que tout ça s'extirpe forcément au forceps, elle exhibe ses expériences, fait briller l'or dans ses idées et shoot à gogo ses good trips. Est-elle vraiment heureuse, la petite influenceuse, quand elle conjugue à l'écran la confiance et les finances? Quand elle provoque, partage, dans un saoulant rabâchage, son vécu au tout venant? Un nouveau socle de valeur, ce qu'on oublie, ce qu'on retient, statut de serial prescripteur, ce qui s'assume plus ou moins bien, devenir riche avant d'être vieille, lancer des discours à rallonge, distribuer monstres conseils, car les cerveaux sont des éponges. En découdre dans l'univers des tags, coûte que coûte, positive attitude. C'est quoi une influenceuse en bague, en brosse, en égo? Un son de flûte, ultra prévisible, telle une branche de synthèse dans la forêt des applis. À nos post-followers, on se relie de jour, de nuit, du lundi au dimanche. À chaque pseudo, son bagou, un Joy, Phoenix, Jody, Natou, Juju, FitCat, excitation, bling bling et vidéo de mèche. Dans cette ronde où on dit « wesh » plutôt que point d'exclamation, et pour guillemets tangibles, doit crocheter, c'est crédible. Elle manie son sujet, la petite influenceuse soutient que ça l'intéresse, alors elle en fait des caisses, finira par se charger d'un vrai job de chroniqueuse sur du papier véritable ou dans un média plus stable. Raison de s'agiter, on lit dans les sofas son addiction amère à la notoriété, l'enverra à la solde des télés pour boomers, magazines pour nold et bouquins pour alpha. Authenticité de star des réseaux, blogueuse, éditée, recto et verso se sont reconnus. Il n'y a plus de raison de tomber des nues à chaque saison. Le babil vole, les écrits restent. Dans ce vieux monde, malgré les vestes, on se renvoie au fil des ondes, l'image folle ou l'ascenseur. Crème de couve, prise au piège, ancien code, justifié et vintage, magnifié. La méthode, taf de ouf, défi, subtil, selfie, sans style, sans filtre, en chiffres, pitch et profit, consécration. Son bouquin dans une vraie librairie.
3: Bravo, mais...
1: Merci pour vos oreilles, votre écoute et votre attention. Merci, Pascal.
3: Merci, Mu.
1: C'est toi qui connais le nom du slammer suivant.
3: Tu l'annonces, tu le connais aussi.
1: Tu m'as piqué,
3: aussi.
1: Mais non, j'ai oublié moi, je viens de slammer. Tu m'as piqué le papier. Où il est, le papier? Il est de mémoire. Ouais, parce que moi... C'est moi qui annonce ?
3: Oui, bien sûr.
1: Et les gens ils viennent de m'entendre. On a envie d'entendre ta voix, Moussa. Enfin,
3: bah, je vais
1: sois pas timide.
3: Alors.
1: T'es encore timide, toi.
3: Hein ? Moussa.
1: Ah, merde. Ah bah oui, je comprends mieux. Alors, mesdames et messieurs, je vous demande de faire un maximum de bruit pour Moussa qui vient exprès de Doche.
3: Tu me donnes ton micro ?
1: Un micro pour deux.

0: C'est mon dernier texte, je l'ai écrit il n'y a pas longtemps, vu que je ne slame plus.
1: Lutte, déception, rejet, trahison, mensonge, manipulation, être l'esclave de l'ego, alimenter l'addiction, s'abandonner aux petits plaisirs, se saboter, s'autodétruire. Est-ce une question d'ignorance ou de légèreté? Habitué à la saleté, dénigrer semblable pour exister, aimer le scandale au point de virer l'humain en soi. Aimer le scandale au point de virer l'humain en soi. Heureux de voir l'autre choir, comme si son déséquilibre nous offre le jour. Heureux de voir l'autre choir, comme si son déséquilibre nous offre le jour. Où allons-nous? Où allons-nous? Avec ce statut d'élite bafouée, ces ignares qui se prennent pour des modèles, ces insulteurs publics qui se prétendent donneurs de leçons, ces as de la comparaison qui se croient maîtres de leur propre raison. Où allons-nous? Où allons-nous? Avec cette intelligence qui confine à la lâcheté, la peur glorifiée, la peur affichée partout, la peur partout, la peur sous forme de numéro vert, la peur affichée partout, partout, la peur sous forme de numéro vert. Donner envie, donner pouvoir, donner intérêt, donner valeur cardinale à l'achèssement moral, glorifier la victimisation, honnir la responsabilité, miser sur la pitié pour duper l'empathie, miser sur la pitié, miser sur la pitié pour duper l'empathie, mouvoir au rythme de la valse des polémistes agressifs, s'émouvoir de mensonges à courte vie, s'émouvoir de son propre malheur enraciné. Mon cri de cœur, mon cri de cœur. Je sais que la main qui donne ne se tord jamais. Le chemin de l'aboutissement s'appelle travail. Transmettre, c'est poser sa petite pierre sans vouloir posséder l'édifice. Transmettre, c'est sourire sans attendre qu'on nous le rende. Transmettre, c'est tracer sa vérité sans la justifier. Transmettre, c'est offrir ce genre de texte sans connaître son impact. Transmettre, c'est offrir la paix, même au prix de l'incompréhension. Merci. Merci Pascal.

de Granville. Elle s'appelle Elisabeth. Et alors, on va faire un petit changement là, par rapport à l'arrangement qu'on avait prévu secrètement, toi et moi.

0: On servira l'entrée. Parce que moi j'avais compris qu'il y avait juste un couscous, mais il y a une entrée.
1: On va se régaler.
0: Les gens ils ont faim.
1: Oui.
0: Voilà. Et on ne se lamera pas pendant que vous mangez, mesdames et messieurs. C'est pas possible. C'est indigeste. Elisabeth.
2: Un peu de musique peut-être. Parce que la musique douce, le thème n'est pas très drôle. Alors, j'attends Pascal.
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2: Qu'est-ce qu'on sent quand on consent à trahir ses propres désirs pour le meilleur et pour le pire? Qu'est-ce qu'on sent quand on consent à renoncer à soi pour se perdre dans l'autre? Cet autre qui ne vous voit pas, ne vous regarde pas, mais qu'on aime quand même. C'est notre roi, notre totem, mais qu'on aime quand même malgré son emprise qui nous enferme comme une prison, une cage où on tourne comme une bête sauvage, comme une prison, une cage d'où on songe à s'échapper. Il nous retient, c'est lui le maître, le gardien. Nous, on n'est rien, juste un jouet qu'il casse quand il se lasse. C'est lui le maître, le gardien. Il possède les clés de notre vie, notre survie, car on est unis par d'invisibles liens. Qu'est-ce qu'on sent quand on est conscient que ça, tout ça devient urgent? On va voir un agent qui nous dit: j'ai pas le temps, revenez demain. Demain, c'est bien trop loin. Il tient une vie entre ses mains et il ne fait rien. Qu'est-ce qu'on sent quand on pressent que tout ça va finir dans un bain de sang?
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0: Enfin, prime abord, il veut me gaver ma voix de ses cordes à lui. Et pour cela, je vous propose un jeu qui est le plus casse-gueule pour moi, qui s'appelle « Il était une fois ». Parce que j'adore raconter des histoires. Mais plutôt que vous raconter une histoire, c'est vous qui allez me permettre de raconter notre histoire. Dans n'importe quelle histoire, on a forcément un héros ou une héroïne. Ou un pied de chaise, ou un dauphin. Je n'ai pas de jugement au niveau du genre. Est-ce que quelqu'un veut me donner quel va être le héros ou la héroïne de notre histoire ? Marlène. Marlène, sa sœur. Il n'y a pas de prénom. Oui, si, c'est juste le blanc. Il faut avoir la référence, il faut avoir la référence. Donc ça va être l'histoire de Marlène, sa sœur. Très bien, Marlène, sa sœur, ça c'est l'héroïne. Et dans n'importe quelle histoire, il y a un contexte. Où va se passer ce contexte d'histoire ? T'as pas de micro.
1: Ce serait un contexte où, en fait, le plat serait prêt, chaud, qu'il faudrait le servir, et qu'on serait tous en attente.
0: Ah.
1: Mais continue.
0: Non, mais en fait, continue Marlène. À servir le plat. Moi, j'en ai rien à foutre de déranger.
1: Marlène,
0: sa sœur, et un contexte.
1: J'essaye de te faire passer un message.
0: J'ai compris. Mais vous pouvez commencer à servir. Ça se passe dans une navette spatiale. C'est bon ? Navette spatiale, donc un héros, c'est Marlène, sa sœur. Ça va se passer dans une navette, tu m'as dit, navette spatiale. Ok. Dans n'importe quelle histoire, il y a un élément perturbateur. À un moment donné, l'élément perturbateur va faire que l'histoire bascule. Dans Aladdin, vous savez, c'est qu'il rentre dans la caverne aux merveilles. Bon, quel va être l'élément perturbateur de Marlène, sa sœur ? Attends, j'ai entendu que le couscous soit prêt. Alors attends, on va rajouter une histoire de couscous. Donc il va y avoir du couscous.
1: Parce que je commençais à me vexer que tu aies refusé ma proposition.
0: Ah non, je l'accepte, mais je pense que vous pouvez livrer. Moi, ça me dérange pas, je commençais. Oui.
1: Merci.
0: Oui, bien sûr, bien sûr.
1: Ça va soulager.
0: C'est ce que je disais. Allez-y. Pardon. Alors, l'élément perturbateur, il va y avoir un couscous et j'ai entendu un autre truc. Et une bouteille d'Armagnac, logique, avec le couscous. Hein. C'est vrai que les gens qui mangent du couscous, en général, ils picolent l'Armagnac. Voilà. D'accord, donc il y a une histoire avec... attendez, c'est l'élément perturbateur, c'est un couscous avec une bouteille d'Armagnac. Dans n'importe quelle histoire, il y a un méchant ou une méchante ou quelque chose qui nuit à l'histoire. Qui c'est notre méchant ou notre méchante ? J'ai un fox terrier à droite et un alien. On a un alien terrier. Alors, on va avoir l'alien terrier. Ça, c'est le méchant de l'histoire. Ça n'existe pas. Oh, bravo. Toi, t'es prof, non ? Besoin de logique, à la retraite, voilà, j'en étais sûr. Méchant, c'est un alien terrier. Et dans n'importe quelle histoire, forcément, on va avoir j'ai l'objet magique. Ah oui, un objet magique qui va permettre de vaincre le personnage. Une citrouille. Un bulot. Je pense que le bulot est encore plus ridicule qu'une citrouille pour arriver à vaincre un alien terrier. Mais du coup, je vais prendre le bulot, d'accord ? Donc l'arme légendaire, c'est un bulot. Enfin, dans n'importe quelle histoire, il y a une histoire immuable qui va se passer à la fin. Vous savez, à l'époque, on avait besoin de repeupler la France. C'était « Ils vécurent heureux et eurent beaucoup d'enfants ». La fin de notre histoire immuable, ça va être... C'est toujours un spectacle interactif. Hein. Ça n'a pas changé. Ils vécurent tristes, repus, au prochain épisode. Voilà. C'est la fin, c'est triste. C'est sympa comme histoire. Hein. Repus. Et tu m'as dit quoi ? Au prochain épisode, oui. Alors, on est bien d'accord que tout ça, c'est improvisé. Vous n'êtes pas en train de m'aider, en fait. Hein. Je m'appelle Nomis. C'est Simon Lambert. Si jamais vous voulez me retrouver sur tous les réseaux sociaux... Cherchez bien, parce que j'y suis pas beaucoup. Bon, on est bien d'accord que ça va être l'histoire de Marlène, sa sœur, qui est dans une navette spatiale. À un moment donné, va rencontrer un couscous et de l'Armagnac. Et à cause d'un alien terrier, ça risque de partir en sucette. Heureusement, il y aura un bulot. Et ils vécurent du coup tristes, repus. Et on attendra le prochain épisode. On est tous d'accord avec ça ? Ok. Bah, c'est de souhaiter ma bonne chance.

0: Oh ouais, elle était diplômée, plus que bien d'autres c'était. Personne avec le cœur qui avait su travailler avec ardeur pour essayer de devenir une plus des grands astronautes que la Terre n'ait jamais compté. On l'appelait sa sœur, mais c'était pas son vrai prénom parce que avait ses qualités et ses diadèmes, c'était la grande Marlène, sa sœur qui était en train de dérouler un tapis rouge qui montait sur cette navette spatiale calée qui bougerait, un SpaceX pour essayer de monter toujours plus haut dans les fonds des sociétés. Elle allait découvrir, elle en était sûre et elle était fière. Comme ça, elle pouvait profiter de voir la Terre d'en bas et pouvoir profiter en haut d'être au sommet. Le problème dans tout cela, c'est qu'il n'y avait pas grand-chose à gagner, à gameler. Et à force de passer du temps tout seul dans le SpaceX enfermé, elle commençait à se faire chier. Disons, c'est pas ouf. Heureusement, avec elle, elle avait une boîte de couscous. Cette boîte de couscous-là, elle pouvait en profiter pour l'ouvrir de temps en temps et pour éviter de se faire chier, tout du moins elle le croit. Elle avait pris en vrac, chut, une bouteille d'Armagnac. Ce soir-là, elle est toute seule avec son couscous, elle est bien. Elle est en train de manger, petit à petit, elle a pas de pain. Mais elle s'en bat les couilles, car petit à petit, elle est bourrée. Et oui, à force de se mettre en vrac dans le goulot, l'Armagnac, elle commence à monter dans sa teuté. Elle commence à avoir des alus et on commence à essayer de parler, comme si jamais elle était un peu tout sous, un peu trop toute seule, face à un truc avec une grande gueule. Mais oui, qu'est-ce qui est en train de sortir ici-bas? Qu'est-ce qui montait avec moi lors de la décollage, je crois? Ces sortes de clébards, mais en plus moche et en vrac, qui est en train de venir à faire un mec patraque qui grogne, qui s'approche, c'est un alien diterien, tout simplement parce qu'il est déter, il a peur, oui, de rien. Et en plus, il a l'agro, il compte venir damer. C'est comme ça qu'il est en train, le couscous se dume, il se rapproche, il commence à vouloir essayer de lui fouiller. Les poches, elle le repousse, elle veut pas non plus qu'il est trop moche, elle veut pas qu'il vienne se coller, elle a besoin de s'en débarrasser, c'est chaud. En plus, l'oxygène, ils auront jamais assez pour deux là-haut. Alors va falloir faire un choix. Mais comment tuer une bestiole lorsqu'on a avec soi rien du tout, pas un couteau, pas une arme, je crois. Heureusement, c'était une couscous au bulot cette fois. Elle a attrapé la coquille, a visé très fort. Elle lui a jeté dans la gueule, ça lui a crevé le décor. Ici à côté, il commençait à aboyer, tourner en rond. Quand tu vois rien d'un œil, ben oui, t'as l'air de plus d'un con, hein. À tourner comme ça tout le temps autour du couscous, c'est pas ouf mon histoire, mais à la fin, il a fallu qu'elle pousse ici, le bouchon un peu trop loin, pour essayer de le tuer, et essayer de le faire lui mettre, essayer de finir par l'achever. Le problème, c'est qu'en se débarrassant de la bête, ce dernier, en une ultime fois, et c'est chouette, il a fini par sauter, a déclenché la navette qui toute seule est partie plus loin, toujours plus loin. C'est bien et moins bien. Elle avait le couscous que pour elle. Mais elle était toute seule maintenant, avec les hirondelles, enfin les hirondelles, même bien plus loin, avec les étoiles et tout ce qui continuera demain. Alors soit elle avait moins mal au cul, soit elle était moins tordue, soit elle était complètement repue. Mais à la fin, on peut le dire, hélas, c'est pas chouette. Et si je termine mon ode, elle était seule, elle était triste. Si vous voulez savoir ce qui s'est passé, au prochain épisode.
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0: Merci bien. Alors, si j'ai fait un symbole à la fin, c'est parce que mon symbole.
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0: Soirée, c'est l'éphémère. C'est un papillon. Un papillon qui ne vit qu'une nuit. Et pour un poète qui se prenait les mots des gens et qui l'écrit en direct, je trouvais que ça colle, c'était logique. Et en plus, l'éphémère, c'est un papillon qui permet la vinification du vin. Pas d'éphémère, pas de pinard, pas de pinard, pas d'artiste. Merci bien et bon appétit à tous.
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1: Allez, petits intermèdes ici sur DFM 930 en direct, toujours à Valence-sur-Béise à plus de 20h et 58 minutes. On va continuer à suivre cette soirée avec de nouveaux slameurs avant de passer, bien sûr, au repas qui va continuer. Donc c'est pour ça que l'on fait quelques pauses et on fait un retour au studio de DFM 930. Et on revient en direct à cette salle des fêtes ici, l'édition Slam 2026 avec Jane.
2: Applaudissez pour Dièse.
3: Mais elle a de magnifiques textes, franchement.
4: Merci. Bon, c'est un texte que j'ai terminé juste ce matin, donc il est tout frais, c'est la première fois que je le dis. Dans ma tête, j'ai tout, j'ai tout. Si j'ai pas les moyens et pas le besoin, il me le faut. Les moyens et pas besoin, il me le faut. Faux. J'achète, tu achètes, ils achètent. J'achète un mode de vie, une classe, une normalité fictive. L'illusion d'un confort sans tache, des draps à l'odeur de lessive. La prestance de la femme, les médias. X, Musk, TikTok, toquer du fric, c'est jamais assez. Bolloré ou toujours trop, c'est pas ok. La Gardère, LVMH, les cheveux lisses, la police, la milice et toutes ces choses qu'on n'a pas. À pas. J'achète, tu achètes, ils achètent. J'achète du bonheur en réseaux sociaux. Le son et l'image, la magie du mensonge de mon personnage, le sang du Congo pour 32 gigas de stockage, des milices qui violent, mutilent et les pillagent, des enfants réduits en esclavage, les diamants de sang, le coltan, on sait, mais qu'est-ce qu'on fait? On achète quand même, on achète, on sait et on tait. Honteux. Ou avoir. On n'achète pas pour avoir plus, on achète pour être plus, pour pas avoir plus d'amis. Être plus aimé. J'achète des marques pour croire que le temps ne marque pas, ne se voit pas, ne m'atteint pas, car je le vaux bien. Mais j'achète aussi pour que l'on me remarque, que je me démarque. Démarque, démarque. Besoin d'un pressaille, d'un string en dentelle, d'un kumpom, d'un thermomix, d'un sextoy, d'une crème de jour, crème de nuit, d'une 12e paire de chaussures, d'un écran plat, de coussins de déco, d'une manucure, d'une nouvelle cafetière, un épilateur, des bijoux, une couleur pour cacher mes cheveux gris, et un bikini, enfin d'abord un régime, et une machine à laver, et une nouvelle voiture pour aller travailler, pour payer les factures, payer mon loyer, mais surtout, surtout, j'ai besoin d'une raison de me lever. Mais ça, où l'acheter? L'odeur de l'herbe verte, le rire d'une personne aimée, le bleu du ciel quand le soleil rayonne, la caresse d'une main tendre et le chant des oiseaux, j'ai pas trouvé sur Amazon. Avoir une belle vie pour être une plus belle personne? Personne, personne. Ou simplement vivre?
5: Merci la poète. Et pendant que Jess descend de l'estrade.
3: Bravo.
5: J'ai perdu le petit papier.
3: Je l'ai.
5: Merci, c'est toi qui.
3: Je me mets dos au public.
5: Bah ça se fait pas de tourner le dos au public.
3: Ça oui.
5: Mais non.
3: Oui.
5: Tu connais rien, Nomis.
3: Élise de Toulouse. Ouh, notre marraine.
6: Merci. Attends. Je fais le tour du. Comme ça, je fais une entrée de. Bonsoir. Habituellement, j'aime bien faire la faux-folle, faire la quiche. Ceux et celles qui me connaissent, j'aime bien faire rigoler. Mais je ne vais pas vous faire rigoler ce soir. Voilà. Oh, je. Plus tard. Je voudrais faire le texte ce soir. C'est le premier texte que j'ai fait il y a 6 ans sur cette scène quand je suis venue pour la première fois à Valence-sur-Baïse. Et c'est un texte que j'aurais bien aimé ne jamais avoir à écrire. Et donc ne jamais avoir à vous le dire non plus. Je ne demandais rien. Je ne demandais rien que ce que réclament les autres. J'avais de l'espoir dans les mains et foi en ces vœux qui étaient nôtres. Déjà petite, je savais bien qu'il fallait parfois ne rien dire, savourer chaque petit rien et afficher un doux sourire. Ça fait 5 ans qu'on est mariés. Je sais que ça ne changera pas. À chaque dispute, tu me promets que ce sera la dernière fois. Et moi, j'y crois car j'ai envie de retrouver des moments calmes, mais quand tu rentres en pleine nuit, je m'attends à un nouveau drame. Parfois, ça n'est pas pour grand-chose. Un regard, une réflexion, j'en ignore bien souvent la cause, du coup je ne me pose plus la question. Il suffit d'une jupe trop courte ou d'un plat trop assaisonné. C'est comme si déborder la goutte, plus rien ne peut te raisonner. Alors, j'ai appris à masquer les bleus. Je porte des manches longues en été, je dis aux gens qu'on est heureux, enfin de quand j'en connaissais, car tous mes amis sont partis à force de ne pas les rappeler. Je me sens si seule que depuis, je n'ai plus que toi à aimer. Je n'ai pas toujours en colère, tu sais, parfois être très tendre, il suffit juste que je tolère et que je n'essaie pas de me défendre. Mais plus les années, moi, passent, plus je me dis combien de temps avant qu'un jour tu ne te lasses de mon pauvre cœur résistant. Je ne m'imagine pas partir, car je ne serai plus rien sans toi, et puis seul, ça serait bien pire, les gens se demanderaient pourquoi. Tu es parfois si amusant quand viennent boire un verre tes amis, tu parais tellement innocent de tous ces coups que tu m'as mis. Moi, je me sens si minable de ne pas être à ta hauteur que quand je prends le coin de la table, j'ai juste envie que s'arrête de battre mon cœur. Je ne demandais rien que ce que réclament les autres. Mais en rentrant jeudi matin, j'ai peut-être fait claquer la porte. Bien sûr, ça t'a fait sursauter, pardon. Pardon, excuse-moi chérie, je ne voulais pas te déranger. Continue, je ferai pas de bruit. Élevé dans un fracas, tu m'as dit « Mais pour qui tu te prends ?» Je t'ai dit « Je vais faire le repas », j'ai entendu claquer tes dents. D'un coup, tout est devenu flou, moi. J'étais allongée par terre, la tête serrée sur ton genou, du sang me coulait aux paupières. Je ne me souviens plus très bien combien cela a-t-il duré. Ah si, 5 ans. 5 ans. 5 ans d'un quotidien où chaque jour tu me battais. Maintenant mon corps est au calme, enfermé entre 4 planches, mais ne voyez-vous pas, mesdames, que vous mourrez de vos silences. Partez tant qu'il est encore temps, fuyez car rien ne changera. Sauvez-vous de votre Satan avant de finir comme moi. Rien. Rien n'autorise la fureur, rien ne pardonne la colère. Ne fasse plus de mal à nos mères, nos filles et nos sœurs. À toutes ces femmes de courage qui sont salies par leur mari. Je voulais rendre cet hommage. Et je voudrais vous demander 10 secondes de silence pour essayer d'entendre leurs cris.

0: Merci beaucoup. Merci pour elle.
1: Merci Élise.
2: Applaudissez pour Élise.
1: Bravo Élise. Moi, je rappelle qu'on a un Pascal à notre disposition.
2: Oui.
1: Mais je sais pas où il est. Ah oui, il est devant moi. Oh, Pascal. Coucou. Non, non, tu te fais oublier, hein. Oh, feignasse. Oh. Oh, la musique.
2: Plume Céleste, il nous vient du Burkina Faso.
1: Oh, c'est loin, le Burkina Faso.
2: Eh bien, là, il faut demander Pascal. Hein?
1: Moi, j'ai jamais vu tomber des plumes du ciel. Non. J'aime bien, c'est joli, des plumes qui tombent du ciel.
2: Céleste.
1: Oui.
2: Ouais. L'ami des astres.

Je m'appelle Salif. C'est du Sahel que mon père était natif. Criblé de balles par des salauds, c'est ici qu'il a connu le salut. En perdant la vie, il est parti avec la mienne et celle de ma mère aussi. Dès lors, j'ai appris à prendre de l'âge et mes problèmes aussi. Mon père voulait nous assurer un avenir en or. Mais dès qu'il est parti, ses propres frères ont pillé la mine et mis nos têtes à prix. Pour une question de fric, ils veulent nous nuire. La mort a perdu sa sacralité devant l'argent. On préfère confisquer l'héritage du défunt plutôt que de l'enterrer dignement. Hier, il nous appelait à venir de la nation. Aujourd'hui, il nous appelle orphelins. Quelle désolation. Exilés auprès des nôtres, rejetés par les autres, nos jours sont aussi noirs que vos nuits, nos soleils aussi sombres que vos lunes. Dans la rue, on me pointe du doigt. Parce que j'ai vécu la guerre, on se méfie de moi. Orphelin du Sahel,

0: et jeter ton innocence à l'abattoir. La guerre m'a rendu méconnaissable. J'étais comme vous. Je mangeais du couscous à votre table. J'étais le plus intelligent de tous. Je rêvais de piloter des avions de chasse. La guerre a criblé de balles mon enfance. Mais c'est vous qui avez détruit ma vie, perché en silence dans vos canapés. Mais vous savez, la vie m'a donné une seconde chance. Parce que mon père à moi, il était soldat. Il a eu la plus belle des morts. Tombé en héros au combat, on m'a dit que mon père était un soldat grand et fort. Et aujourd'hui, dans mes gènes coule son héritage. La mort de mon père sera vaine si aujourd'hui je perds mon courage. Merci.
1: Bravo. 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
2: C'est ça le slam aussi, des histoires diverses. C'est ça le slam. Partager nos ressentis, c'est ça le slam. Dire un tout petit peu qui nous sommes, c'est ça aussi le slam. Et je vais appeler une amie, Virginie Seba. Elle nous vient de Paris.

Je suis gourmande, j'aime manger le couscous qui va venir tout à l'heure. J'aime les mots, j'aime cuisiner toutes sortes de choses, les mots. Et puis, voilà.

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1: Eh, c'était trop bien, on n'a pas travaillé ensemble. Eh, ça marche. Bon, bah merci pour votre attention.
2: C'est la première fois qu'ils jouent ensemble.
1: Oui, bravo.
2: Voilà. Moi, je suis toute.
3: Bravo.
2: Le slam rabelaisien, ça existe, hein, la preuve.
3: Slam adolescence.
2: Ouais, t'as vu un peu.
3: Chacun a son univers. Hein.
2: Ouais, bien sûr.
3: C'est ça le slam.
2: C'est ça le slam. Hein? C'est cela. Le prochain univers.
3: Il nous vient de Granville.
2: Qui nous vient de Granville. J'ai pas mis de lunettes.
3: Oui, c'est.
2: Oh là là, c'est un gang à lui tout seul.
3: Oui.
2: C'est un gang d'adrénaline.
3: C'est un gang
2: d'adrénaline.
3: Gang.
2: Tel est son pseudo.
3: Daniel.
2: Gang d'adrénaline.
3: Des applaudissements pour Daniel.
4: Je voudrais dédier cette soirée à tous les Théodules. Est-ce qu'il y a des Théodules dans la salle? Il y a des Théodules? Ah, bonjour Théodule. Ouais. Enchanté Théodule. Bon. C'est une histoire de rime pas évidente. Donc Théodule, mes hommages. Le monde bascule, Théodule. Hein? Pas mal, hein, comme rime. Le monde bascule, Théodule, je te le dis tout cru, il nous en... On recommence. Le monde bascule, Théodule, je te le dis tout cru, il nous en... Voilà. Bon, une troisième fois. Le monde bascule, Théodule, il nous en... Voilà. Je préférais que ce soit vous qui le disiez. Tu es... Alors, on continue les rimes en hull. Bon, je récapitule. Le monde bascule, Théodule, je te le dis tout cru. Donc, d'accord, on a dit, ouais. Tu es têtu comme une vieille mule, Théodule. Hein? Exact. Tu es têtu comme une vieille mule. Tu veux pas me croire. Alors excuse-moi là, espèce de poire. Excuse-moi. Je te le répète, je te le dis tout net. Ils nous ont... Voilà. Théodule. Moi j'y crois plus à leur sornette. Moi j'y crois plus à leur sornette. Moi, j'y crois plus à leur sornette. Moi, je m'en vais dans la forêt avec les ours et les renards. Je pars tout de suite et sans retard. C'est pas une fuite, pas un hasard. C'est réfléchi, je pars dardard. Dude. Bravo. Je pars dardard. Je quitte ce monde d'enfoiré. Y a plus rien à en tirer. Ouais. Moi, je me barre dans ma forêt avec les taupes et les furets. Eh ouais. Avec les taupes et les furets. Je m'en vais chanter sous la lune et me rouler dans la rosée. Je pars siffler sur la colline, cueillir des bouquets d'églantines avec Marie, ma dulcinée. Hein, c'est pas beau? Donc je répète, je pars siffler sur la colline, cueillir des bouquets d'églantines avec Marie, ma dulcinée. Le monde bascule, Théodule, le monde bascule. Il nous pompe le mou, ou il nous vend. Ces incrédules, tu veux pas me croire, espèce de poire, y a plus d'espoir, y a plus rien à en tirer de ce monde qui a perdu la boule. Moi, je m'en vais dans ma forêt avec les oiseaux qui roucoulent, avec la colombe de la paix. Je veux pas nourrir leurs canons à ces marchands de trahison. Moi, je me barre presque trop tard, le monde bascule Théodule. Je veux pas engraisser leurs lardons à ces bons soufflés du pognon. Le monde bascule, Théodule. Le monde bascule. Le monde bascule. Nous, on se barre dans la forêt. Avec Marie, ma dulcinée, on va cueillir des campanules et faire l'amour dans la rosée. Des belles graines qui vont pousser. Le monde bascule, Théodule. Le monde bascule, Théodule. Le monde bascule.
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3: C'est lui l'organisateur des joutes poétiques Grand-Villaise. Un événement magnifique. Ouais. Et l'année dernière, on a fêté nos 10 ans des joutes poétiques. Avec moi, avec l'autre, Miossa. Et Jean-Pierre. Mais c'est toi qui as la feuille. Hein.
1: C'est moi qui ai la feuille et je ne la lâche pas. Et on appelle Flore Amazon. Elle est prête, elle est dans les starting blocks.
5: Bonsoir. Je vais vous partager un texte que j'ai peut-être déjà fait ici, je ne sais plus, mais dans notre bande de slameurs, on communique beaucoup et il y en a certains qui avaient besoin de le connaître. Il est grand temps de redistribuer le jetage de fleurs. Scandons-le tous en cœur, dans une redondance sans fin pour que le monde l'entendance enfin. Quand on subit, que l'on est sans cesse associé à l'opprobre, que de tout droit à la dignité on vous dérobe, il devient légitime de clamer pour sa team. Il ne s'agit pas là de communautarisme, mais de réajuster le prisme des voleurs de charisme. Il existe tant de causes pour lesquelles on s'agite. Pourquoi la défense de celle d'être porteur de caractéristiques encore critiquées aurait-elle moins de mérite? Parce que cela fait prendre le risque de se retrouver face à une introspection et rétrospective bien triste. Pourquoi de cette voie en sceller l'issue, la censurer, l'étouffer, toujours la reléguer? Parce que cela permet l'évitement de devoir traiter le problème de fond. Nous sommes ceux dits des bas-fonds, ceux qui dérangent l'autre, l'être étrange, l'individu dont on vampirise et dénie le niveau d'élévation ancestrale, de capacité de résilience, c'est nous. Le syndrome de la femme battue qui s'en arrange et qui aime malgré les coups, c'est nous. L'handicapé dont l'accès à certains droits et certains endroits est limité, c'est nous. L'enfant dont l'innocence et la dignité sont déniés, bafoués, abusés et le droit à la dénonciation muselé, c'est nous. La recherche de folklore, d'évasion, de voyeurisme condescendant dans un pur esprit de consommation sans grand élan de compassion, c'est nous. Encore mis sous vitrine, à patauger dans les latrines, ça n'est pas faire sa victime que de le dire. Mais l'exprimer, c'est déjà se repositionner face au pire et soutenir le droit à être. Le refuser, le marteler, c'est ne plus rester courbé. Car vouloir se relever fier, tête redressée, n'est pas un crime, mais ce qui prime. Nous n'avons plus à être les soupions de nations qui œuvrent à notre abnégation identitaire à coups de négation. Nous n'avons plus à taire comment l'autre se sert et qui, par ses exactions, nous enterre. Nous n'avons plus à être complices du vice de l'aliénation et de l'injustice. Si je parle, tu râles. Si j'ai la rage, tu cherches à me mettre en cage. Si je me tais, tu te complais. C'est ton opulence décadente et oppressante qui fait de nous des visages pâles. Je le sais, ces litanies, tu les hais, engluées dans le conditionnement épais de la bande des « je me permets tout » que l'on retrouve partout, sans limite de frontières ou d'origine, ces bêtas bloquants, entretiennent culturellement cultivent et maintiennent ce qui nous mine. Et ça n'est pas du temps gaspillé que de les crier, le pinailler. Car dans le monde de toupet dans lequel on est, finalement, il n'y a que ce qui l'ouvre que l'on approuve.
3: Bravo, bravo. Beau texte. Flore.
5: Oui. Merci, mesdames et messieurs.
3: On fait une pause.
5: On fait une pause parce que le couscous arrive sur la pointe des pieds. Donc.
3: On fait slam couscous.
5: Slam couscous, le slam soir. Couscous.
6: Retour au studio de DFM 930 et nous revenons ici ensuite pour la suite de cette soirée consacrée au festival de slam Valence-sur-Bise avec tout un tas de slameurs qui viendront nous retrouver et que vous pourrez entendre sur les 102.5, 105.8. Passez une belle soirée sur DFM. Retour d'ici 20 minutes en direct.
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1: Et voilà cette pause que nous venons de faire ici à Valence-sur-Bèze concernant ce rendez-vous. Ça a été couscous, hein, le repas, c'était excellent. Pardon, tout le monde s'est bien régalé. On a pu profiter aussi de toutes les personnes qui ont réalisé ce couscous pour les invités. Bravo à cette famille qui avait la maman, la petite fille, la grand-mère, tout le monde était là. En tous les cas, on va reprendre dans quelques secondes et je vous propose de retrouver tout de suite un de mes premiers invités ce soir. C'était Pascal que l'on retrouve à la guitare en solo pour quelques minutes.

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C'est trop beau.

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1: C'est bientôt fini, hein, vous inquiétez pas.
0: C'est pas le monde à Nemo. Je tourne en rond comme le poisson dans son bocal, je suis fumée du bocal. Merci à vous tous dans la salle pour l'accueil. Ce soir, ça slame sans écueil, faire voler les feuilles.

0: À mes yeux, c'est le plus précieux.
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0: un poète haïtien, le poète silencieux, mais il parle quand même.
1: Mais s'il est silencieux, on va pas l'entendre.
0: Non, il parle.
1: C'est vrai.
0: Il est silencieux, mais il parle.

0: Je viens du pays où la voix n'habite plus le corps, où la voix est habitée par le silence des exilés. Je viens du pays où la main est amoureuse de la gâchette, où la gâchette est plus séductrice que les livres. Mais je viens du pays où l'oiseau porte le ciel sous ses ailes, où les ailes de la dignité sont arrachées et jetées en pâture à la misère. Mais je viens du pays qui se relève à chaque nouvelle chute, du pays qui se défend à chaque nouvelle lutte. Je viens du pays où le soleil n'habite plus l'orbite, mais l'orbite oculaire du nouveau-né. Je viens du pays où l'art est de l'or brut, où chaque poète est un minerai fait d'étoiles et de débris d'âme. Je viens du pays qui, dans sa chute ou dans sa ruine, sait faire revenir les étoiles à la vie. Bonsoir. Ce texte est à toi, cher ami suicidaire. Toi qui penses qu'aujourd'hui est aussi pénible qu'hier. Tu as tourné ta face vers la mort parce que la vie t'a tourné le dos. Tu as fini par épouser la morgue parce que le vide a payé ta dot. Ce texte est à toi, cher ami suicidaire. Toi qui veux t'enfermer dans une boîte rectangulaire parce que ta vie ne tourne pas rond. Toi qui dois attendre le jour de ton anniversaire parce qu'on ne se souvient de toi qu'une fois par an. Je te vois de là où tu es, barricadé dans ta solitude. Le sourire qui habite ton visage est en effet un masque d'incertitude. Ton cœur est fait de papier, on te déchire facilement. Et quand tu essaies de ne pas plier, tu sais au fond que tu mens. Le mensonge est ton premier refuge. Tu dis toujours ça va pour échapper au déluge des questions qui t'arrivent comme des gifles en plein visage. Les autres te dévisage, te vois ivre de joie, mais toi, ton visage ne plus vivre, toi, tu ne cherches plus la lune. Et puisque ta présence sur cette terre est un gâchis existentiel, tu te dis que ton étoile défunte ferait mieux de briller dans ce vaste ciel. Alors, ce texte est à toi, cher ami suicidaire. Si de ton corps, ton âme semble être débranchée, sache que c'est la faucheuse qui te passe un coup de fil. Et si par malheur tu lui réponds qu'elle te demande de tout lâcher, laisse tomber la lame qui effleure tes veines et file. File aussi loin que tu le peux, fuis cette voix défaitiste qui te harcèle. Sache que la vie est un long voyage où l'on marche seul. C'est un escalier interminable où on se doit de gravir les marches seul. On n'est pas seul parce qu'il n'y a personne, mais parce que chaque être humain sur cette terre est une personne seule. Alors, partage ta part de solitude, prête oreille à tes silences, parle à toi-même et trouve tes propres réponses. Et si personne ne t'écoute, n'écourte pas ta vie pour autant. Ce texte est à toi, cher ami suicidaire. Sache qu'on aurait pu éviter aujourd'hui les suicides d'hier si on avait suffisamment foi en la vie et en l'espoir. Ce texte est à toi, cher ami suicidaire. Sache qu'on aurait pu éviter aujourd'hui les suicides d'hier si on avait suffisamment foi en la vie et en l'espoir. Merci.
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2: Je tenterai pas hein, cette aventure, non, non, non. Je resterai ici, là. Ouais. Ah non. Oh, non. Non, non, non. Suicidé, non. Les binômes. Oui.
3: Il faut expliquer ce qui s'est passé. Hier, on s'est constitué en équipe de deux.
2: Oui.
3: Et on a écrit aujourd'hui, enfin les équipes de deux ont écrit à quatre mains. C'est possible ça, écrire à quatre mains?
2: Quel exercice.
3: Voilà. Alors, on va entendre là Flore, Nomis, Élise et Virginie, Elisabeth et le poète silencieux, Mu et Daniel et Moussa et Plume Céleste. Normalement, le binôme qui devait commencer, c'était Mu et Daniel. Mais Daniel, je sais pas où il est. Et moi, j'en ai marre de venir à...
2: Il est où? Ah, il est où, Daniel?
3: Ah non, parce que j'allais dire, j'en ai marre de venir à Valence-sur-Baïs et de chercher mes partenaires, quoi. Ça devient une sale habitude. Alors,
2: Alors
3: je garde le micro.
2: D'accord, je donne mon micro à Daniel.
4: C'est barré.
3: Oh, non, mais personne ne m'aime. J'en ai marre.

0: lequel tu veux. T'en as un qui marche bien, un qui marche moins bien.
1: J'ai gardé celui qui marche bien.
0: Il n'y a pas de titre? Il y a un titre?
2: Oui, c'était l'hospitalité.
3: Danser le thème, hein.

0: coton, satin doux ou laine effilochée.
1: Ou laine effilochée. Sur l'accueil, sur le seuil de l'inattendu, de l'inconnu, vers les racines de l'exil.
0: Ce qui tisse entre la porte et le coup de vent, entre la table et le frigo, entre les draps et les rideaux.
1: Et je crie, et je t'écris, et je crie, et j'écris l'hospitalité des premières pages en résonance avec les couleurs, avec les vibrations de la vie.
0: C'est une histoire de rencontre, d'accueil, d'acceptation. Il y a celui, celle qui invite, et celui, celle qui passe et se pose un instant. Il y a ces deux-là qui acceptent l'autre spontanément. L'inconnu, l'inconnaissable, l'inattendu, le rendez-vous spontané. Alors, subrepticement, l'art se met en route. Il prendra racine, peut-être, sous les semelles du voyageur, posé dans la chambre des premières pages. Lui clos, mystérieux, mystérieux des premières inspirations, celle qui essuie la poussière des rires ou des larmes, les douleurs ou des combats au moment où l'on s'y attend le moins.
1: Intranquillité. Qui es-tu, quiétude ?
0: Nous connaissons le secret. Saurons-nous le faire éclore ? Saurons-nous le transmettre ? Saurons-nous le partager ?
1: Saurons-nous le partager ? Saurons-nous le partager ? Sepúlveda, Neruda, Francisco Coroana, Pessoa, Cesaria Evora, Amalia Rodriguez, Miguel Angel Sevilla, hasta la vista, adeus, adeus, adeus, hasta la vista.

0: qu'on soit bien d'accord, moi j'écris pas des textes d'habitude. Ouais. Alors faudra m'excuser. Oh, maîtresse panthère, perchée sur sa scène, permettez que le pan déterre de son verbe puisse vous charmer d'idéaux.
1: Qu'oui-je ? Qui me parle ? Serait-ce vous, l'insignifiant du bas, qui osait troubler mon repos ? Vous vous pavanez tel un lion, mais votre aura n'est autre que celle d'un blaireau.
0: Ah, la sombre cougar, elle me prend de haut et s'autorise à dénigrer l'art du beau mot. Mais quel verbe barbare! Mais moi qui suis ici-bas la star, à l'humour aiguisé aura des poireaux.
1: Vous, une star, vous plaisantez avec votre teint blafard et votre allure de têtard. Il n'y aurait que les sirènes, mi-femmes, mi-ton, qui pourraient se laisser appâter.
0: Oh, mais tu me voles dans les plumes! Tel le dernier des canards. Elle se pense inaccessible et rare parce qu'elle se croit le corbeau. Mais d'autres moins hautaines accepteraient de se laisser fiancer par ma riche richesse héritée.
1: Voilà qui fait son Marseillais. La sardine qui bouche le vieux port. Il ne possède que masure et une ridicule brouette

0: tête. Pourtant, tel l'huître, il n'a rien dans la tête. Fortuné ou déshérité, de toute façon, il ne pourrait m'intéresser. Un porc esselé qui se vautre dans la fange ne mérite que je ne me range. Aucune de ses avances ne me sied et ne me convainc de m'engager.
1: C'est donc
0: ainsi.
1: C'est donc penaud que l'ami chaud du poireau repartit fissa-fissa. Et c'est ainsi que naquit
0: l'expression
1: « Si la cougar niche haut,
0: le blaireau niche bas ».
1: Merci bien.
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0: C'est sérieux. Là, ça rigole plus et on est à Valence. Il faut faire, on fait de la poésie. C'est bon, tu es prête?
1: Je monte sur l'estrade,
0: oui.
1: Pour arriver un peu à la
0: hauteur.
1: À la hauteur des yeux.
0: On est sérieuse, hein? Non, arrête. On fait de la poésie, là, c'est important. On est sérieux. Okay. La poésie, cet art oratoire mêlant savamment talent et savoir. La poésie, grimoire du passé, livre d'histoire sacrée où le poète seul sait. La poésie, dans sa forme pure, fait suinter les émotions en murmure. La poésie ne s'invente pas, non. Élite de la littérature ou la littération.
2: Non mais attends, non mais qu'est-ce que tu racontes là?
0: Mais
2: j'y comprends rien. Tu allais te quoi?
0: Non.
2: Une narration? Non mais c'est quoi la poésie? Non mais moi la poésie elle me sort par les tripes, par tous les trous et je la couche illico sur le papier.
0: Non, la poésie c'est une fleur qui naît sous la cendre. Elle est jolie, elle est douce, elle est tendre. Des fleurs du mal au mal aimé, les mots nous sauvent quand on sait les dompter.
2: Dompter? Non, mais toi, madame est donc une dompteuse de mots. Mais pour qui elle se prend avec ses grands airs? Une femme savante ridicule et qui ne fait que rimer dans le vide.
0: Merci.
2: Tout ça c'est du blabla. C'est du blablabla. Des vers de mirliton. Moi, je fais pas du beau, je fais du vrai.
0: Écoute-moi, la poésie, c'est une structure, d'accord? Une science précise, même sans césure. De Paul Verlaine à Césaire, les airs sont arts, les mots sont purs, ok? Donc, des airs secondaires, du Baudelaire.
2: Non mais t'arrêtes là, de quel désert tu parles là? Non mais elles sont où les femmes? Ah, tu n'as que Baudelaire, Verlaine et Césaire à la bouche. Mais ils sont morts, et les poétesses d'aujourd'hui... T'en fais quoi?
0: C'est vrai, ok. Bon, Virginie, je te rejoins. Nous sommes deux femmes.
2: Oui, oui.
0: Qui écrivons bien. Créons un art, un espace-temps, que les grimoires, bah, foutent le camp. D'accord? Donnons de la cadence à nos mots, faisons s'enflammer nos stylos.
2: Oui,
0: oui.
2: Mettons les mots en mouvement, faisons-les jaillir de notre corps.
0: Oui, mais comment? Comment? Oui.
2: Vous avez pas une idée?
0: Mais non.
2: T'as pas une idée?
0: Non.
2: Ils ont pas une idée, là?
0: Vous avez une idée?
2: Ah, oui. Ah, je crois qu'il y a quelqu'un...
0: Elle a dit quoi, du...
2: Je crois qu'elle a dit quelque chose.
0: Des flammes?
2: Oh, c'est ça.
0: Mais c'est... Mais...
2: Non, mais écoute, ouvre tes oreilles.
0: Mais c'est quoi le slam?
2: Elle a parlé de slam. Oui.
0: Eh ben...
2: Mais c'est quoi le slam?
0: Mais je sais pas, il y en a bien deux, trois qui vont nous trouver une idée, une solution, non?
2: Ah, mais carrément, là, je crois qu'il y a pas mal de slameurs et des fameuses slameuses dans l'assemblée
0: des
2: qui vont...
0: Des slameuses,
2: nous...
0: ok.
2: Ouais, ouais,
0: bah écoute,
2: ouais.
0: On n'a qu'à faire en sorte que la poésie soit rendue aux poètes. Oui. Alors, c'est la page d'après, ma chérie. Voilà, que tu n'as pas. D'accord? Tu répètes après moi. On va faire en sorte que la poésie soit rendue aux poètes.
2: Aux poétesses!
0: On va faire en sorte que l'authenticité démêle nos nœuds.
2: Nos tresses.
0: Qu'elle fasse vibrer nos cœurs.
2: Et nos fesses.
0: Évidemment. Virginie, le public ne veut pas du parfait. Il veut du vrai. Nous sommes deux femmes, slameuses, poétesses, audacieuses, assumées et libérées. Nous sommes deux femmes, poétesses, affirmées, déjantées, heureuses et on emmerde les vieux clichés.
2: Oui. Alors, vive les...
0: Femmes, les slameuses, les poétesses,
2: oui.
0: Et les textes qu'on a oubliés parce qu'on a fait ça vite fait ce matin, mais on s'en fout.
2: Ouais, c'est pas mal, hein, quand même. Hein. Allez.
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4: Ouais, merci. Dièse. Et Elena.

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0: On fait la paire.
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2: Merci à vous. Reste qui ? Elisabeth et poète silencieux.

0: 2 et 2 font 4. C'est ça.
1: Parce qu'on a mangé comme 4. C'est ça?
0: Eh oui.
1: On va écrire à 4 mains demain. Additionner nos deux mains sans passer par 4 chemins.
0: Deux fois plus de mots, deux fois plus de mains. Demain est moins lourd à porter. Demain est à notre portée.
1: Je te prête les miennes, mes pensées aériennes. Tu me prêtes les tiennes, tes pensées haïtiennes.
0: Elles s'envoleront, se croiseront, un duel amical.
1: Un duo sans rival.
0: Une joute verbale.
1: On va tuer l'instant à coups de verbal.
0: Quatre mains s'unissent.
1: Pour que le poème jaillisse.
0: Quatre mains le façonnent sans se blesser, sans se plaindre.
1: Pour que le poème soit tiré à quatre épingles. Haïti te hante, car là-bas, la mort demeure. Quatre mains portent la vie. Deux vivront, même si deux meurent.
0: La France te hante, car ici la haine, son chemin elle trace. Avec quatre poings unis, on la terrasse.
1: Et puisque ce poème est l'œuvre de quatre mains,
0: pourquoi pas le conclure avec quatre points.
1: Point.
0: Point.
1: Point.
0: Point final.
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3: Vu que je dois même écrire maintenant un binôme. Plume céleste. Oh là là. Quel exercice. Ah, attends, je vais chercher mon texte.

0: si vous l'avez remarqué, ce soir, il a l'air amoureux. Enfin, il brille de mille feux. T'es pas amoureux?
1: Peut-être.
0: Alors dis-moi, comment est-ce que tu l'as rencontré?
1: Parce qu'on m'a demandé d'écrire. J'ai essayé de me souvenir de l'écriture, cette écriture que j'aimais et que j'ai rencontrée. Et aujourd'hui, je l'appelle quelle dopamine, quelle amphétamine. Je me suis servi de cette drogue pour libérer mes idées, shooter. À l'époque, j'étais un sac à mots, un mélange de silence et de cris, un délinquant verbal, un idiot, lettré. L'écriture m'a appris à raturer mes hésitations, à dénuder mon juste, rechercher ma mesure, espérer l'équilibre, à étreindre mon moi uniquement sur le papier. Par turbulence, j'ai adoré me déshabiller, sacrifier mes garde-fous et trahir ma fragilité.
0: Et moi, j'ai rencontré l'écriture dans le regard fuyant d'une femme amoureuse. J'ai rencontré l'écriture dans les yeux larmoyants d'un homme malheureux. J'ai rencontré l'écriture dans le silence d'un matin ennuyeux. J'ai rencontré l'écriture dans les premiers pas d'un nouveau-né. J'ai rencontré l'écriture dans le regard hagard de mort là-bas sur son lit d'hôpital. J'ai rencontré l'écriture dans la brise légère d'un vent glacial. J'ai rencontré l'écriture dans les contes de ma grand-mère. J'ai rencontré l'écriture dans les sermons de mon grand-père.
1: Et comme un coup d'horloge, l'aiguille ne m'a pas raté. Le temps m'a giflé. Mais je ne regrette pas ce que j'étais, ce que je fuyais, ce que je suivais sur le chemin, ce que je suis devenu. Ma rencontre avec l'écriture était nécessaire. Nous nous sommes aimés par intérêt. Elle a été mon médecin, moi, son compagnon de lit. Sa mission était de caresser mon intimité, la mienne, de me vider dans ma totalité.
0: Depuis que j'ai rencontré l'écriture, je ramasse mes poèmes au bord des rues, je les collecte dans les dépotoirs de nos villes, à l'école, au bar, au resto, partout mes poèmes se couchent, dans les phrases du voisin dans le métro. Partout mes poèmes s'accouchent. Je ramasse mes poèmes dans le sourire ridé des bonnes dames au bord des marchés éillards. Je les collecte dans le regard des talibés aux abords des feux tricolores et boulevards. Aux toilettes sous la douche, partout mes poèmes se couchent. Sur du papier dans nos magnétos, partout mes poèmes s'accouchent. Baudelaire se cache dans mes récits. Quand ma vie bat de l'aile, dans ma plume, je me fortifie. Mon art a plus de charme que le péché, c'est pourquoi elle adoucit vos mœurs. Ma plume est une œuvre du ciel, c'est pourquoi on m'appelle la plume céleste. Merci.
1: Merci.
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1: Oui, maintenant nous allons appeler un slameur qui s'appelle le dessert.
3: Comme nous avons terminé notre mission, moi en tout cas, je vous souhaite une excellente soirée, un excellent dessert. Restez vivants. Merci à tous. Merci Jean-Pierre. Merci Khadija. Merci l'équipe de bénévoles. Et bravo à tous.
4: Voilà, sur DFM 932, nous sommes en direct de cette soirée ici spéciale slam. Alors, nous allons rendre l'antenne pour quelques minutes. Peut-être qu'il y aura une suite tout à l'heure, juste après le dessert. Restez avec nous, passez une bonne soirée sur DFM. Le retour de la musique en direct de nos studios sur les 102.5, 105.8. C'est tout de suite, peut-être surprise. À tout à l'heure.
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1: Le dessert.

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